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0: ou apocope. Petite histoire des mots en péril. Chers auditeurs, notre vocabulaire s'appauvrit.
1: Il s'étiole.
0: Il maigrit.
1: Il rapetisse.
0: Il décline.
1: Il rétrécit.
0: S'amenuise.
1: Se ratatine.
0: S'évapore.
1: En un mot commençant, notre vocabulaire fout le camp.
0: Il est urgent de réagir pour sauver les mots en voie de disparition.
1: Et protéger dans leur milieu naturel les mots menacés d'extinction.
0: Chers auditeurs, nous avions l'intention aujourd'hui de vous proposer une chronique solide et charpentée.
2: Une chronique qui aurait fait date dans l'histoire de la radiophonie francophone.
3: Bref, le fruit d'un harassant labeur de recherche, de compilation et de mise en forme dont vous nous savez capable.
0: Mais Dieu seul sait pourquoi, une inénarrable langueur nous a saisis. Nous avons changé d'avis.
3: Était-ce dû aux effets émollients de nos confortables fauteuils ?
2: Était-ce dû à ces beaux jours qui nous reviennent plus prestement que n'aurait laissé supposer le calendrier ?
0: Était-ce dû aux boissons alcoolisées dont nous avons abusé hier soir ?
3: Était-ce dû au manque de sommeil provoqué par les hurlements de parturiente que laisse sourdre notre voisine du dessus lorsqu'elle reçoit son amant parachutiste ?
2: Non, trois fois non. Ne nous réfugions pas derrière des prétextes fallacieux, des excuses de mauvais aloi, des justifications hypocrites.
0: Si notre chronique d'aujourd'hui est des plus maigres, des plus éthiques, des plus pauvres, c'est tout simplement parce que nous n'avons pas eu le courage de nous plonger dans nos dictionnaires.
3: Pas de jugement hâtif, s'il vous plaît. Nous en avons eu l'intention, même la ferme intention, mais au moment de nous y lancer... Patatras, nous avons changé d'idée.
2: Eh bien oui, nous le confessons humblement devant vous. Nous sommes ce qu'il y a lieu d'appeler des velléitaires.
0: Pour nous faire pardonner ce trait de caractère qu'au demeurant nous partageons avec beaucoup de nos contemporains, nous allons sauver de l'oubli le mot velléitaire, faute de nous sauver nous-mêmes.
3: Dans l'acception actuelle du terme, un être velléitaire est quelqu'un qui n'a que des intentions fugitives, quelqu'un qui est incapable de prendre des décisions et de passer aux actes.
0: Avec un peu de volonté, nous aurions pu trouver à ce mot des dizaines de synonymes. Mais comme, justement, nous sommes velléitaires, nous ne sommes pas allés plus loin que les cinq suivants. Hésitant, timoré, ondoyant, aboulique et nonchalant. Et encore, aucun d'eux n'est véritablement équivalent à velléitaire, car la velléité est pleine de subtilités et de nuances.
2: Le mot velléitaire, qui est à la fois un adjectif et un substantif, a été formé à partir du latin scolastique velléitas, qui signifie velléité. Bon, vous nous direz que jusque-là, nous n'avons pas beaucoup fait avancer le schmilblick. Dire que velléitaire vient de velléité, c'est un peu comme dire que abécédaire vient d'abcd, que chocolatière vient de chocolat, ou que bipolaire vient de l'hôpital marchand.
3: Alors, en dépit du peu d'enthousiasme qui nous anime aujourd'hui, approfondissons le mot velléité. Selon certains lexicographes, ce serait saint Thomas d'Aquin qui aurait créé ce mot au XIIIe siècle. Comme ce bon saint ne savait pas faire les choses simplement, au lieu de prendre pour racine un verbe latin régulier, il est allé choisir un verbe particulièrement arabiscoté qui, rien qu'à l'indicatif, donne volo, vis, vult, volumus, vultis, volunt.
0: Il aurait pu aussi se contenter de coller le préfixe privatif « à l'infinitif du verbe. L'infinitif étant « velle ». Et cela aurait donné « avelli ». Mais d'une part, le mot « avelli » aurait été très laid, reconnaissons-le. D'autre part, il n'aurait pas exprimé toute la nuance que le saint homme voulait mettre dans le mot.
2: La velléité n'est pas l'absence de volonté. Pour exprimer l'absence de volonté, nous avons le mot « abouli ». Construite à partir du verbe grec « boulestei »,« vouloir » et du préfixe privatif alpha « a ».
3: la velléité est une volonté passagère qui peut disparaître par paresse dans le pire des cas, ou alors après réflexion. Et là, c'est beaucoup plus noble.
2: J'avais des velléités de lui mettre mon poing dans la figure, mais cela n'aurait rien arrangé. Je l'ai gratifié de mon plus beau sourire et je suis parti.
0: Comme vous le constatez, il y a une nuance entre le vouloir et la velléité. Cette nuance peut être gage de sagesse ou de lâcheté, c'est selon.
3: Pour exprimer cette subtilité, le saint homme a choisi la racine « velle » avec deux L, qui est le radical des formes de l'imparfait du subjonctif en latin. Et comme vous le savez, l'imparfait du subjonctif a une valeur d'irréel du présent.
0: Pour faire simple, la velléité est quelque chose que j'ai voulu, mais que je ne veux plus, ou que je n'ai plus l'énergie de vouloir, ou qu'après réflexion, je ne juge plus nécessaire de vouloir.
2: La velléité n'a conservé de nos jours qu'un sens nettement négatif. Elle ne note plus que l'irrésolution, le manque de volonté. Dans ce sens, elle est le propre de certaines politiques.
3: Émile de Girardin écrivait en 1878 « La pire des politiques sera toujours celle des velléités, celle qui ose assez pour compromettre tout et qui n'ose pas assez pour résoudre rien. »
2: Il semblerait que rien n'ait changé depuis 1878.
0: Or donc, ceux qui emploient encore de ce mot aujourd'hui lui donnent le sens de désir faible ou désir passager. Exemple. J'avais dans mes jeunes années des velléités de devenir Velázquez et j'ai fini peintre en bâtiment.
2: Il avait des velléités écologiques, mais il a cédé sous la pression des lobbies agrochimiques.
3: Nous avions des velléités de vous citer de multiples exemples, mais à quoi bon ?
0: Il est dommage que le mot velléité n'ait conservé que ce sens dépréciatif.
2: Stendhal, qui maniait la langue avec panache, savait encore jouer de toutes les nuances du terme en écrivant « J'ai des velléités fortes et très passagères pour quelques femmes ».
3: Il arrivait ainsi à caser dans la même phrase un oxymore, velléité forte, et un pléonasme, velléité très passagère, d'où la richesse et la subtilité de sa phrase.
0: En effet, on peut vouloir très fort à un moment donné, puis ne plus vouloir après réflexion, et c'est là tout le caractère des véritables velléitaires que nous sommes.
3: C'est net, brève, mais fort explicite cependant.
2: Simone, j'ai décidé de t'offrir 13 roses rouges pour la Saint-Valentin.
0: Oh, toi, tu as quelque chose à te faire pardonner.
2: Réflexion faite, je t'offrirai un Scooby-Doo.
0: Espèce de velléitaire.
3: Allons, allons, embrassez-vous.

0: Syncope
1: ou apocope. À votre tour, chers auditeurs, participez à cet effort collectif.
0: C'est la parrainaise picaresque et irréfragable du théâtre de l'éphémère, librement inspirée de l'œuvre de François Rollin.

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0: Bonjour à toutes et à tous, merci d'être à l'écoute de RFI. Il est 5h ici à Paris, 2h de moins en temps universel.
1: Candice Mazot-Tomazic.
0: Et à la une, la visite de Sébastien Lecornu à Mayotte. Le Premier ministre français doit arriver dans la journée sur l'archipel, toujours meurtri par le cyclone Chido, un an et demi après la catastrophe. Il admet une reconstruction trop lente et promet de sortir de terre les projets annoncés par le gouvernement. Au sommaire également, la riposte du Canada au nouveau droit de douane américain. Ottawa annonce l'entrée en vigueur le 8 septembre prochain de surtaxes sur des produits comme l'acier, l'électronique ou encore le matériel agricole importé des États-Unis. Nous parlerons aussi de cet appel de 4 chefs d'État africains pour mieux financer la lutte contre l'épidémie d'Ebola en République démocratique du Congo.

0: Immigration clandestine dans un territoire où près de la moitié des habitants sont de nationalité étrangère. La question sera donc de nouveau abordée par le Premier ministre. Mais pour Victoria Logripo, déléguée nationale en région Océan Indien à la CIMAD, une association de soutien aux migrants, si cette thématique est souvent évoquée par les politiques, il faut être prudent sur les mots choisis. Elle estime que la situation migratoire de Mayotte témoigne de la crise humanitaire que subit la région. L'écoute.
1: Je pense que c'est important aussi pour expliquer ces flux plutôt que de parler d'appel d'air, de parler d'un îlot de richesse dans un océan de pauvreté. C'est aussi important de se redire que Mayotte, bien que ce soit un département français extrêmement paupérisé, c'est quand même un territoire qui a un PIB par habitant 5 fois supérieur à celui des îles comoriennes voisines, qui a un PIB 20 fois supérieur à Madagascar et qui est finalement en proximité, toute relative, mais proximité quand même, d'États d'Afrique continentale et notamment de la région des Grands Lacs qui est en proie à de violents conflits qui voilà et du coup ces conflits qui poussent des milliers de personnes à fuir coûte que coûte finalement. Donc l'immigration illégale, c'est tout ça, simplement la recherche nous semble-t-il complètement légitime d'une vie meilleure et de perspectives pour toute une génération, notamment de personnes comoriennes qui sont dans un état où les libertés individuelles sont quasi inexistantes ou simplement se nourrir est un combat quotidien, mais aussi des personnes qui prétendent et répondent aux critères de l'asile qui viennent notamment de pays comme le Burundi, comme la RDC et qui fuient face à des dangers totalement légitimes aussi.
0: Victoria Logripo de l'association La CIMAD au micro de Tanita Fallet. L'immigration, thème au cœur de la campagne de l'élection présidentielle d'avril 2027 en France. Le candidat Horizon, Édouard Philippe, s'était d'ailleurs aussi rendu à Mayotte la semaine dernière. Il avait appelé à mettre fin, je cite, à l'appel d'air de l'immigration sur ce territoire où le Rassemblement National, le parti d'extrême droite, ne cesse de progresser dans les sondages. La une de ce mercredi, c'est aussi le bras de fer commercial entre le Canada et les États-Unis qui se poursuit avec cette riposte d'Ottawa annoncée hier soir. À partir du 8 septembre, le pays imposera des droits douane de 15% à 50% sur des produits américains qui s'appliqueront au dollar près à celui des surtaxes américaines touchant le Canada. Des surtaxes qui concerneront l'acier, les produits laitiers ou encore le matériel agricole importé des États-Unis. Le ministre canadien des Finances a aussi promis une réponse ferme si le secteur automobile était visé par de nouveaux droits de douane de Washington. Aux États-Unis, de plus en plus de mineurs isolés se retrouvent sans avocat devant les tribunaux d'immigration. Conséquence des coupes nettes provoquées par l'administration Trump à une centaine d'organisations qui défendent les enfants non accompagnés devant la justice. Une réalité dénoncée par les associations de défense des droits des migrants et aux consciences.
2: Des mineurs isolés, des enfants assis sur des chaises trop grandes pour eux, parfois même des bébés présentés à des juges sans aucun avocat à leur côté. Selon les organisations de défense des migrants, les scènes de ce genre sont de plus en plus fréquentes dans les tribunaux de l'immigration aux États-Unis. Depuis le mois de novembre 2025, l'administration de Donald Trump a coupé les fonds fédéraux au réseau d'associations qui assuraient la représentation juridique de quelque 24 000 mineurs non accompagnés à travers le pays. Après avoir accumulé plus de 65 millions de dollars de dettes auprès de ces associations, le gouvernement américain a décidé le 31 juillet de ne pas renouveler leur contrat et de confier la représentation légale des mineurs isolés à d'autres organisations. Sauf que ces organisations ne rempliraient en réalité pas leur mission, selon les associations de défense des droits des migrants, qui ont porté plainte contre le gouvernement en lui reprochant d'avoir mis en place un simulacre de conformité. Des accusations niées en bloc par les autorités américaines, qui parlent d'une situation transitoire et réaffirment leur engagement à garantir la représentation légale des mineurs isolés.
0: Théo Conscience, c'est une nouvelle étape historique franchie dans la transition en Syrie. Les FDS sont officiellement dissoutes. C'est leur leader Mazloum Abdi qui a annoncé mardi soir le démantèlement de ses puissantes forces kurdes. Déclaration prononcée au palais présidentiel de Damas en présence du président Ahmed al-Shara qui négociait depuis des mois avec les Kurdes pour intégrer leurs institutions dans l'appareil d'État. Fruit d'un accord conclu en janvier dernier entre cette minorité et les nouvelles autorités syriennes qui cherchent à réunifier le pays depuis leur arrivée au pouvoir il y a un an et demi. changer de fusil d'épaule pour être plus efficace dans la lutte contre Ebola en République démocratique du Congo. C'est en substance le message porté par les présidents de la RDC, de l'Ouganda, de la Centrafrique et du Burundi, signataires d'une tribune publiée hier. Alors que les 100 jours d'épidémie ont été dépassés dans le pays, l'OMS s'est aussi exprimée dans un texte rendu public mardi. Le directeur général d'Africa CDC, Jean Cassia, a signé ces deux documents et passionné

0: Ligaudy, ce sont les financements qui sont pointés du doigt.
1: Premier constat, l'écart entre l'argent annoncé et l'argent disponible. Pour la riposte en RDC en Ouganda, environ 1,2 milliard de dollars d'engagement ont été annoncés, mais seulement 816 millions sont effectivement décaissés. Le chef d'État propose donc un partage précis des rôles. Les pays dirigent, Africa CDC coordonne et les partenaires soutiennent. Le gouvernement doit connaître l'ensemble des ressources mobilisées et chaque financement doit pouvoir être retracé jusqu'à un lieu, une intervention et un résultat. L'OMS et Africa CDC chiffrent ensuite les changements d'échelle nécessaires, multipliés par 2 ou 3 les capacités actuelles dans les volets de la riposte. Cela concerne la surveillance, les laboratoires, les traitements, les enterrements sécurisés et le travail avec les communautés. Autre priorité, protéger les soignants. Au 20 août, 158 avaient été contaminés et 45 étaient morts. Les équipes doivent être équipées, formées, soutenues psychologiquement et payées à temps. Enfin, tous défendent une coordination transfrontalière renforcée plutôt que la fermeture des frontières et des restrictions générales aux voyages et au commerce.
0: Précision signée Patient Ligaudy, l'épidémie a déjà fait plus de 2500 morts en RDC. Elle dépasse en seulement 3 mois celle de 2018, considérée jusqu'alors comme la plus meurtrière de l'histoire du pays. Et puis c'est un fléau qui touche des milliers d'enfants et d'adolescents chaque année en France, celui des violences sexistes et sexuelles sur les mineurs. À l'échelle du pays, c'est 1 enfant sur 10 qui est concerné. Alors à l'approche de la rentrée scolaire en métropole, le gouvernement a décidé de lancer un questionnaire. 10 millions d'élèves de la grande section à la terminale vont répondre à partir du mois de novembre à un certain nombre d'interrogations. L'occasion de témoigner de violences qu'ils ont éventuellement connues dans le cadre scolaire ou non. Elisabeth Alain Moreno est secrétaire générale du syndicat des enseignants UNSA. Et à 2 mois de l'échéance, elle appelle à plus de clarté sur la mise en œuvre de ce nouveau dispositif.
2: Là, aujourd'hui, on a des personnels qui se questionnent sur quel sera leur rôle. Hein. Quand est-ce qu'on fait passer les questions? Est-ce qu'on aura un temps de brief avant? Si on est questionné par un élève, qu'est-ce qu'on pourra répondre? Et aujourd'hui, on est sans réponse à leur donner. Donc, on a nécessité à avoir ce type d'échange assez rapidement avec le ministère. Le ministre nous a parlé de temps de concertation avant qu'un texte soit publié et ce sera nécessaire. Mais j'espère que ce temps sera suffisant. Ce qui pêche et qui fait défaut systématiquement, c'est la mise en œuvre. À la fois parce que manque d'anticipation, manque de temps et aussi manque de personnel justement qui sont soit en nombre, soit formés, soit les deux, pouvoir répondre, réagir, prendre en charge. Là, ça sort de la compétence des enseignants. On va être sur des compétences qui vont être médico-sociales, psychologiques. Et aujourd'hui, on a clairement un système éducatif qui manque cruellement de ce type de compétences. Il serait quand même dramatique de pouvoir détecter des situations, identifier des élèves victimes et derrière de ne pas pouvoir apporter de solution.
0: Propos recueillis par Antoine Élise. C'est un mot enfin sur ces réactions qui se multiplient ces dernières heures après l'annonce du décès de la chanteuse américaine Dolly Parton, figure de la musique country.

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1: Aujourd'hui, le 26 août, nous fêtons les Natacha et les Zéphyrs. Un 26 août en 1974, Charles Lindbergh, le premier à avoir réussi un vol sans escale New York-Paris en 1929, nous a quittés. La citation du jour, nous la devons à Walt Disney. Trouvez une bonne idée et ne la lâchez plus. Poursuivez-la et mettez-la en œuvre jusqu'à réussir. Et le dicton de ce 26 août ? Quand il pleut au mois d'août, les truffes sont au bout. Bonne journée.
2: Bonjour à tous, nous fêtons Natacha. Alors, le positionnement des planètes va-t-il jouer sur votre morale ?
3: Bélier, avec Pluton, c'est tout ou rien dans la vie à deux. La passion ou les conflits enchaînent.
2: Taureau, le ciel vous envoie un bouquet d'énergie positive. À vous de l'attraper.
3: Gémeaux, soyez donc courageux, dites non. Et oui, il est temps de défendre vos limites et de ne pas vous laisser submerger par les autres.
2: Cancer, mieux vaut rester sur votre petit nuage plutôt que de réveiller le feu qui couvre sous la cendre.
3: Les lions, votre charisme naturel contribuera à votre réussite et vos efforts seront couronnés de succès.
2: Vierge, vous verrez grand, vous ne connaîtrez plus ni tabou ni interdit.
3: Balance, excellente journée, ponctuée par d'agréables surprises. Vous saurez vous adapter comme jamais à l'air du temps.
2: Scorpion, votre vie de couple n'aura rien d'un long fleuve tranquille.
3: Sagittaire, l'enthousiasme sera le trait dominant de votre comportement.
2: Capricorne, seul, vous aurez du mal à résoudre vos problèmes personnels, alors confiez-vous à votre conjoint ou partenaire.
3: Verseau, vous devrez vous concentrer davantage pour parvenir à bout de vos tâches. Inutile de travailler tard, vous n'arriverez à rien le soir.
2: Enfin, Poisson, envisagez le bon côté des choses, échafaudez des projets, prenez des initiatives. Bonne journée à tous, à demain pour un nouvel horoscope, nous fêterons Monique.
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3: Les huiles au secours de la chute des cheveux. Et oui, les huiles végétales sont de parfaites alternatives aux produits cosmétiques et compléments alimentaires anti-chute de cheveux. L'huile de ricin, fortifiante capillaire. Si l'huile de ricin est reconnue pour accélérer la pousse des cheveux, des cils et des ongles, elle est aussi très efficace contre la chute des cheveux. Pour booster son efficacité anti-chute, eh bien on la mélange à des huiles essentielles comme celle de romarin, de pamplemousse ou de sauge sclarée. L'huile de romarin pour tonifier le cuir chevelu. Préparez un macérat huileux de romarin, du romarin directement infusé dans une huile végétale. Pour contrer une chute de cheveux, mélangée dans l'huile végétale de ricin par exemple, elle permet de tonifier le cuir chevelu et de renforcer la fibre capillaire. L'huile de moutarde. L'huile de moutarde stimule la circulation sanguine au niveau du cuir chevelu et gaine la fibre capillaire, ce qui en fait une parfaite alliée anti-chute. Riche en oméga 3, elle les nourrit et les protège contre les agressions extérieures. L'huile de roquette, stimulante et fortifiante. L'huile de roquette fortifie le cuir chevelu et se révèle donc particulièrement efficace pour contrer la chute des cheveux et stimuler leur repousse. Elle gaine aussi la fibre capillaire, ce qui permet de limiter la casse des cheveux. L'huile de fenugrec, revigorante. Elle lutte contre la chute des cheveux et stimule leur repousse. Elle renforce les longueurs et amplifie le volume des cheveux. L'huile d'ail pour un cuir chevelu sain, c'est l'une des huiles végétales les plus redoutables contre la chute de cheveux. En effet, elle purifie le cuir chevelu, le rendant plus sain et donc plus enclin à renforcer la fibre dès la racine. De plus, la lysine favorise la repousse des cheveux plus fort et résistant. Alors comment utiliser les huiles anti-chute de cheveux ? On peut les masser directement sur le cuir chevelu avec la pulpe des doigts pendant plusieurs minutes, un geste efficace pour booster la microcirculation. Le bain d'huile, il permet de nourrir en profondeur le cuir chevelu. Inutile d'en appliquer sur les longueurs, sauf si vous souhaitez apporter de la brillance ou réparer des cheveux abîmés, fourchus ou secs.
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1: Bonjour à toutes et tous. Aujourd'hui, mercredi 26 août. Le flux de sud est puissant et fait remonter vers le sud-ouest de la France de l'air très chaud. Cette journée de mercredi est placée sous le signe du vent d'automne depuis le Lauragais vers le Muretin. Plus au sud, le vent est plus faible. Le soleil domine largement cette journée avec un voile de nuages élevé. Les températures sont très élevées, elles atteignent 35 degrés sur Yum, Martre-Tolosane et Saint-Gaudens, de 30 à 32 degrés sur Muret et Haute-Rive, où le vent fort limite la hausse des températures. La nuit prochaine, le souffle chaud du vent d'automne limite fortement la baisse des températures et qu'on a du mal à descendre sous les 23 degrés sur les coteaux du Lauragais. Plus au sud, il fait 18 à 20 degrés en fin de nuit. Jeudi 27 août, le flux de sud se maintient avec un fort vent de sud sur les crêtes pyrénéennes. Les nuages sont progressivement plus nombreux en journée et deviennent menaçants en soirée, avec l'approche d'un passage perturbé qui va donner des pluies orageuses en soirée et dans la nuit. Le vent de secteur sud-est est modéré avec un vent d'automne sensible dans son domaine, moins fort cependant que mercredi. Les températures sont toujours chaudes avec 33 degrés attendus à Arbas, 34 à Rieux et jusqu'à 35 aux portes de Toulouse. Bonne journée à toutes et tous.

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5: Merci d'avoir choisi Radio France Internationale RFI pour vous informer. Il est 6h du matin ici à Paris, il est minuit à Ottawa, il est 23h dans le Tennessee aux États-Unis. Bonjour Marion Kazanov.
6: Bonjour Vincent Dublange.
5: Le journal international est à la une, la riposte canadienne aux droits de droit des Américains.
6: Des surtaxes de 15 à 50% sur une série de produits américains dès le 8 septembre. Ottawa reste ferme face à Washington après des pourparlers infructueux entre les deux voisins. Washington asphyxie un peu plus l'économie iranienne et ça se ressent sur les porte-monnaies, notamment pour les commerçants. Reportage à Téhéran dans ce journal. Ce 26 août marque le jour des héros en Namibie. La commémoration du début de la guerre d'indépendance en 1966. Une artiste éternellement généreuse, dit Taylor Swift, talentueuse et déterminée, dit Beyoncé. Les hommages des plus grandes à l'une des leurs. Dolly Parton, légende de la musique américaine, est morte hier à 80 ans dans le Tennessee. Comme promis, le Canada riposte aux droits de douane américains. Le pays imposera dès le 8 septembre des surtaxes douanières de 15 à 50% sur une série donc de produits américains. En réponse donc à celle annoncée par Washington la semaine dernière, le conflit commercial s'envenime entre les deux voisins. Mais ce qui ressort de ces tensions, Sarah Krakowicz, c'est surtout la fermeté du Premier ministre canadien Mark Carney face à Donald Trump.

0: au Forum économique de Davos. Sans citer Donald Trump, le Premier ministre canadien y appelait les puissances moyennes à résister à la coercition économique exercée par les plus grandes.
1: Marc Carnet a aussi annoncé le déblocage de 4,5 milliards d'euros d'aide pour les secteurs touchés par les surtaxes américaines. Les États-Unis frappent aussi l'économie iranienne dans un tout autre contexte. Washington a annoncé lundi un nouveau train de sanctions dans le cadre de cette guerre. Débutée il y a bientôt 6 mois, elle vise ces sanctions les partenaires commerciaux de Téhéran sur l'or, la technologie, l'aviation, le transport maritime. Aucun calendrier pour leur entrée en vigueur n'a été donné, mais déjà l'onde de choc se fait sentir. Les quotas d'essence ont été réduits par les autorités et les files d'attente aux stations-service, elles s'allongent pour une population déjà confrontée à une forte inflation depuis des mois. À Téhéran, le reportage de Siavosh Ghazi.
2: L'inflation était déjà à 70% et celle des produits de consommation courante à 130%. L'annonce de nouvelles sanctions américaines aggrave encore cette situation, comme l'affirme Ali Reza, qui a un grand magasin d'halogènes dans le centre de Téhéran.
3: À cause de ces sanctions, qu'elles soient iraniennes ou étrangères, le prix de nos halogènes a augmenté de 30% en 3 jours seulement. Nous avons stoppé les ventes. Nous achetons de l'aluminium et de l'acier pour fabriquer nos produits. Avant, nous en trouvions, mais maintenant, on n'en trouve plus. On a même versé de l'argent, mais les fabricants disent que les ventes sont stoppées.
2: La situation est encore plus difficile pour les classes moyennes et les classes les plus pauvres, comme l'affirme Ali, un cordonnier du nord de Téhéran.
4: Le prix des produits que j'achète pour travailler a doublé en 2 mois. En 2 mois, pas en 2 ans. En ce qui concerne la vie de tous les jours, tout le monde est vraiment sous pression. Mon père a une retraite de 20 millions de toumans, soit 85 euros, mais il doit payer 18 millions pour ses médicaments tous les mois. Le gouvernement doit aider la population. Les gens, en particulier ceux qui viennent des classes les plus démunies, sont écrasés par la situation.
2: Dans cette situation, le gouvernement envisage d'augmenter le prix de l'essence, ce qui risque de provoquer une explosion sociale. Siavosh Ghazi, Téhéran RFI.
1: Et la Chine, grande consommatrice de pétrole iranien, a prévenu hier qu'elle défendrait fermement ses intérêts après l'annonce de ces sanctions américaines. Peut-être une détente à venir dans le détroit d'Ormuz. L'Iran et Oman s'affichaient hier soir optimistes quant à l'ouverture d'un couloir de navigation temporaire dans ce passage stratégique, avec aussi l'organisation d'une opération de déminage. Les deux pays riverains du détroit discutent en ce moment d'un accord cadre pour réguler la circulation maritime. En Syrie, les FDS, les forces kurdes, annoncent leur dissolution. Un accord avait été conclu en janvier entre ces forces et les autorités de Damas. Son application était en négociation depuis. Depuis sa prise de pouvoir en décembre 2024, le nouveau dirigeant syrien, Ahmed al-Shara, est déterminé à réunifier le pays et à démanteler les groupes armés. La veille, les États-Unis retiraient la Syrie de leur liste des pays soutenant le terrorisme. Jour férié ce mercredi en Namibie, ce 26 août marque le jour des héros. Il commémore chaque année le début de la lutte pour l'indépendance de ce pays d'Afrique australe. Une lutte armée démarrait donc le 26 août 1966 contre les forces du régime de l'apartheid sud-africain. Mais il faudra attendre 1990 pour arriver à cette indépendance. 3 décennies plus tard, il existe encore des non-dits, des zones d'ombre. Une commission de vérité et réconciliation en Afrique du Sud a enquêté sur cette guerre. La Namibie, elle, n'a jamais mis en place sa propre commission. Elle refuse d'ailleurs que l'organe sud-africain mène des audiences sur son territoire. Certains tentent donc aujourd'hui de libérer la parole, Claire Bargelès.
5: Le père de la documentariste Minette van der Walt a fait partie des jeunes conscrits sud-africains enrôlés dans cette guerre. Mais sa fille n'a découvert son histoire que bien après sa mort, lorsque sa grand-mère lui a remis un texte où il confie son expérience.
6: Lorsque j'ai commencé à le lire, j'ai réalisé pour la première fois que mon père avait été impliqué dans l'armée. Je savais qu'il avait fait son service obligatoire, comme à l'époque tous les hommes de son âge, mais je n'avais pas compris l'impact qu'a eu cette guerre sur sa vie. On a complètement balayé ça sous le tapis. Tout ça est tellement intriqué avec l'apartheid. Et les raisons pour lesquelles on se battait sont tellement compliquées que les gens ont un peu honte d'en parler.
5: Minette van der Waalt en a fait un documentaire « Unspoken War », soit « La guerre que l'on tait ». De l'autre côté de la frontière, la question de la mémoire traverse aussi la Namibie, notamment autour du sort des personnes accusées par la SWAPO à l'époque d'être des espions. Ancien membre du parti, le chercheur Henning Melberg regrette le silence qui persiste.
7: Cela ne veut pas dire que c'est équivalent à ce que l'Afrique du Sud a fait et tout doit être restitué dans le contexte de la dynamique locale de cette période.

0: période. Mais il faut reconnaître officiellement les actes répréhensibles qui ont été commis, ne serait-ce que pour que l'histoire ne se répète pas.
1: Henning Melber a rendu sa carte de la SWAPO l'année dernière à la mort du combattant Solomon Hawala, célébré en héros par les autorités et accusé de crimes par des survivants et des chercheurs. Claire Bargelès, Johannesburg, RFI.
2: À Madagascar, le FFKM, le Conseil œcuménique des églises chrétiennes, a dévoilé le calendrier de la concertation nationale, un processus réclamé depuis le renversement du président Ange Radzoel il y a près d'un an. Les consultations se dérouleront donc de septembre à mars, d'abord au niveau local et régional, puis au niveau national. La restitution des résolutions est-elle prévue pour le mois de mai 2027 et le mouvement Gen Z siège désormais au comité chargé de ces concertations. Toujours dans l'océan Indien, la visite du Premier ministre français à Mayotte. Sébastien Lecornu arrive aujourd'hui sur l'archipel pour accélérer la reconstruction un an et demi après le passage du cyclone Chido. Il sera aussi question de l'immigration clandestine. La moitié des 320 000 habitants sont d'origine étrangère, selon l'INSEE, en majorité des Comores voisines. Un sujet abordé sur place déjà la semaine dernière par Édouard Philippe, candidat à la présidentielle, et alors que le Rassemblement national, parti d'extrême droite, progresse dans les intentions de vote à Mayotte. Et à 8 mois donc de cette présidentielle, les patrons comptent bien peser sur le programme économique. Le MEDEF, le patronat français, organise à Paris la rencontre des entrepreneurs de France. 13 000 participants avec, donc, Pierre-Olivier, de nombreux candidats à l'Élysée.
3: C'est à Roland-Garros que le MEDEF a donné rendez-vous aux dirigeants d'entreprise. Pas pour jouer au tennis, mais pour un match qui opposera leur vision de l'investissement et de la fiscalité à celle des candidats pour 2027. C'est d'ailleurs par un débat avec les prétendants à l'Élysée que se terminera ce grand rendez-vous. Pendant 2 jours, le patronat entend bien donner sa grille de lecture des réformes à entreprendre. Pour engager la partie, le MEDEF présentera les résultats d'une consultation nationale à laquelle ont participé plus de 66 000 chefs d'entreprise. Avec un constat, avant de redistribuer l'argent, il faut produire plus pour le faire rentrer dans les caisses. Revers pour le gouvernement, le contexte budgétaire de cette rentrée. Le MEDEF chiffre...
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1: Bonjour à toutes et tous. Aujourd'hui, mercredi 26 août. Le flux de sud est puissant et fait remonter vers le sud-ouest de la France de l'air très chaud. Cette journée de mercredi est placée sous le signe du vent d'automne depuis le Lauragais vers le Muretin. Plus au sud, le vent est plus faible. Le soleil domine largement cette journée avec un voile de nuages élevé. Les températures sont très élevées, elles atteignent 35 degrés sur Yum, Martre-Tolosane et Saint-Gaudens, de 30 à 32 degrés sur Muret et Haute-Rive, où le vent fort limite la hausse des températures. La nuit prochaine, le souffle chaud du vent d'automne limite fortement la baisse des températures et qu'on a du mal à descendre sous les 23 degrés sur les coteaux du Lauragais. Plus au sud, il fait 18 à 20 degrés en fin de nuit. Jeudi 27 août, le flux de sud se maintient avec un fort vent de sud sur les crêtes pyrénéennes. Les nuages sont progressivement plus nombreux en journée, ils deviennent menaçants en soirée, avec l'approche d'un passage perturbé qui va donner des pluies orageuses en soirée et dans la nuit. Le vent de secteur sud-est est modéré avec un vent d'automne sensible dans son domaine, moins fort cependant que mercredi. Les températures sont toujours chaudes avec 33 degrés attendus à Arbas, 34 à Rieux et jusqu'à 35 aux portes de Toulouse. Bonne journée à toutes et tous.
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1: Aujourd'hui, le 26 août, nous fêtons les Natacha et les Zéphyr. Un 26 août en 1974, Charles Lindbergh, le premier à avoir réussi un vol sans escale New York-Paris en 1929, nous a quittés. La citation du jour, nous la devons à Walt Disney. Trouvez une bonne idée et ne la lâchez plus. Poursuivez-la et mettez-la en œuvre jusqu'à réussir. Et le dicton de ce 26 août ? Quand il pleut au mois d'août, les truffes sont au bout. Bonne journée.
2: Bonjour à tous, nous fêtons Natacha. Alors le positionnement des planètes va-t-il jouer sur votre morale ?
3: Bélier, avec Pluton, c'est tout ou rien dans la vie à deux, à la passion ou les conflits enchaînent.
2: Taureau, le ciel vous envoie un bouquet d'énergie positive, à vous de l'attraper.
3: Gémeaux, soyez donc courageux, dites non. Et oui, il est temps de défendre vos limites et de ne pas vous laisser submerger par les autres.
2: Cancer, mieux vaut rester sur votre petit nuage plutôt que de réveiller le feu qui couvre sous la cendre.
3: Les lions, votre charisme naturel contribuera à votre réussite et vos efforts seront couronnés de succès.
2: Vierge, vous verrez grand, vous ne connaîtrez plus ni tabou ni interdit.
3: Balance, excellente journée, ponctuée par d'agréables surprises. Vous saurez vous adapter comme jamais à l'air du temps.
2: Scorpion, votre vie de couple n'aura rien d'un long fleuve tranquille.
3: Sagittaire, l'enthousiasme sera le trait dominant de votre comportement.
2: Capricorne, seul, vous aurez du mal à résoudre vos problèmes personnels, alors confiez-vous à votre conjoint ou partenaire.
3: Verseau, vous devrez vous concentrer davantage pour parvenir à bout de vos tâches. Inutile de travailler tard, vous n'arriverez à rien le soir.
2: Enfin, Poisson, envisagez le bon côté des choses, échafaudez des projets, prenez des initiatives. Bonne journée à tous, à demain pour un nouvel horoscope, nous fêterons Monique.
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3: Les huiles au secours de la chute des cheveux. Et oui, les huiles végétales sont de parfaites alternatives aux produits cosmétiques et compléments alimentaires anti-chute de cheveux. L'huile de ricin, fortifiante capillaire. Si l'huile de ricin est reconnue pour accélérer la pousse des cheveux, des cils et des ongles, elle est aussi très efficace contre la chute des cheveux. Pour booster son efficacité anti-chute, eh bien on la mélange à des huiles essentielles comme celle de romarin, de pamplemousse ou de sauge sclarée. L'huile de romarin pour tonifier le cuir chevelu. Préparez un macérat huileux de romarin, du romarin directement infusé dans une huile végétale. Pour contrer une chute de cheveux, mélangée dans l'huile végétale de ricin par exemple, elle permet de tonifier le cuir chevelu et de renforcer la fibre capillaire. L'huile de moutarde. L'huile de moutarde stimule la circulation sanguine au niveau du cuir chevelu et gaine la fibre capillaire, ce qui en fait une parfaite alliée anti-chute. Riche en oméga 3, elle les nourrit et les protège contre les agressions extérieures. L'huile de roquette, stimulante et fortifiante. L'huile de roquette fortifie le cuir chevelu et se révèle donc particulièrement efficace pour contrer la chute des cheveux et stimuler leur repousse. Elle gaine aussi la fibre capillaire, ce qui permet de limiter la casse des cheveux. L'huile de fenugrec, revigorante. Elle lutte contre la chute des cheveux et stimule leur repousse. Elle renforce les longueurs et amplifie le volume des cheveux. L'huile d'ail pour un cuir chevelu sain, c'est l'une des huiles végétales les plus redoutables contre la chute de cheveux. En effet, elle purifie le cuir chevelu, le rendant plus sain et donc plus enclin à renforcer la fibre dès la racine. De plus, la lysine favorise la repousse des cheveux plus forts et résistants. Alors comment utiliser les huiles anti-chute de cheveux ? On peut les masser directement sur le cuir chevelu avec la pulpe des doigts pendant plusieurs minutes, un geste efficace pour booster la microcirculation. Le bain d'huile, il permet de nourrir en profondeur le cuir chevelu. Inutile d'en appliquer sur les longueurs, sauf si vous souhaitez apporter de la brillance ou réparer des cheveux abîmés, fourchus ou secs.
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6: 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Merci de votre fidélité. Je vous dis à très vite.

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1: Oh là là, ça grimpe. Sylvie souffle, elle a perdu l'habitude de la marche. La moindre montée fait s'ouvrir ses genoux. Elle arrive enfin sur un plateau, pas très haut, mais très sec. Une jachère piétinée par des chevaux. C'est peut-être sec, mais c'est très fleuri, se dit-elle. Une multitude de fleurs blanches. Sylvie se réjouit d'aller en cueillir quelques-unes. Oh, surprise! Elle ne ramasse pas un bouquet de fleurs séchées, mais un bouquet d'escargots, de tout petits escargots, regroupés en grappes sur des tiges sèches de plantains, de millepertuis, d'achillées millefeuilles. Sur la tige qu'elle vient de couper, quatre tout petits escargots blancs sont rassemblés, comme s'ils avaient grimpé là pour mieux voir de loin, pour sortir de leur condition rampante. Ah, ils sont plutôt jolis, blancs, légèrement bleutés, la spirale finement ourlée d'un trait marron. Ce sont des Xeropicta de Provence, appelés aussi limaçons, c'est plus simple. Ah, ce limaçon s'est très largement développé dans le sud de la France grâce à sa grande facilité de s'adapter, de se regrouper, de se reproduire, même après les passages de promeneurs ou des animaux. Sylvie est charmée par cette jolie surprise. Elle imagine un dialogue avec un escargot qu'elle tient au creux de sa main. Oh, tout petit escargot, perché sur une toute petite tige toute sèche. Tu joues à la fleur après la saison, tu donnes à la plante des fleurs éternelles, fleurs de pierre, fleurs de calcaire. Tu lui offres un bijou avant qu'elle aille dormir sous le manteau de l'hiver. Bijou en forme de spirale traçant l'éternel mouvement de la vie. Petit escargot blanc, quel message m'apportes-tu donc ? Je te donne justement ce message, répond le gastéropode. La vie est toujours en mouvement. Tu vois, même si moi je vais très lentement, j'en ai bien conscience. Nulle part et jamais rien ne se fige. Ma maison, elle grandit chaque jour un peu plus. Depuis son centre, qui était là à ma naissance. C'est de transformation perpétuelle dont je veux te parler. Ma forme en spirale épouse la danse des changements dans l'univers. À te voir te développer autant, lui dit Sylvie. Je pourrais imaginer que cette terre, un jour, se couvre de calcaire et devienne une steppe désertique, comme les terres de tes origines, en Grèce et en Croatie. Oh, cette maladive sécheresse ne vient pas de moi, lui répond l'escargot. Tu sais bien d'où elle vient. Elle vient des choix des humains. En ce qui me concerne, je préfère de loin l'humidité. Et si je me perche sur les tiges, ce n'est pas seulement pour t'inspirer des poèmes, mais pour m'éloigner du sol trop chaud. Et si tu as peur du grand changement de climat, eh bien, inspire-toi de moi. Adapte-toi, change tes habitudes, change ta maison, relie-toi à nous tous, les êtres de la création. L'humain n'est ni au centre ni au-dessus de tout, il est tout simplement un des membres de la grande famille universelle.
0: Sylvie poursuit son chemin avec le profond message de l'escargot blanc. C'était le petit escargot blanc dans la série La poésie des simples, avec un extrait d'une polonaise d'Anna Magdalena Bach, transcription à la guitare.
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5: Bonjour à tous, merci d'être avec nous pour le début de ces 3 heures d'information internationale. On commence sans plus tarder avec le journal de Candice Mazotomazic. Bonjour Candice.
7: Bonjour Clotilde et bonjour à toutes et à tous.
5: Et à la une, Ottawa et Washington qui se rendent coup pour coup dans leur guerre commerciale.
7: Le Canada riposte aux droits de douane américains et annonce 15 à 50% de surtaxe sur une série de produits importés des États-Unis. L'acier, le matériel agricole ou encore l'électronique sont concernés. Les précisions dès le début de ce journal. Nous serons aussi à Mayotte, ce département français où le Premier ministre Sébastien Lecornu entame une visite de 2 jours pour parler reconstruction, 1 an et demi après le passage du cyclone Chido, avant de prendre la direction de la Cisjordanie occupée où des familles palestiniennes sont toujours prises au piège à Kousra. Les colons israéliens poursuivent leur siège.
5: Et puis c'est une préoccupation devenue mondiale, la sécheresse.
7: Alors que le Salvador et le Panama viennent d'annoncer l'état d'alerte à la COP17 contre la désertification, on est encore loin d'un consensus autour des solutions à mettre en place, vous allez l'entendre.
5: Le Canada l'avait promis, il répond au dollar près aux nouveaux droits de douanes américains.
7: Des surtaxes canadiennes de 15 à 50% sur des produits importés des États-Unis à partir du 8 septembre prochain. L'acier, les produits laitiers, le matériel agricole, mais aussi l'industrie du papier seront soumis à ces mesures. Une riposte aux droits de douane américains annoncée lundi par Donald Trump. Le Canada aidera les entreprises touchées, assure le ministre des Finances, qui a aussi promis une enveloppe de plus de 4,5 milliards d'euros pour les soutenir. Signe d'une crise qui s'enlise entre les deux pays voisins. Et pour Julien Martin, professeur au département de sciences économiques de l'Université du Québec à Montréal, il faut aussi lire cette guerre commerciale au travers des agendas politiques des deux camps. On l'écoute.
8: Les mesures de Trump envers le Canada ne sont pas du tout populaires. Et donc, il ne faut pas non plus avoir des répliques qui vont faire que les électeurs américains vont tout à coup se dire « Ah bah finalement, le Canada, c'est pas un pays ami, c'est pas un pays sympathique. » Et donc, peut-être que Donald Trump avait raison. L'autre dimension politique,

0: Le chercheur Julien Martin au micro de Jeanne Bartoli, une guerre commerciale qui se traduit aussi par une guerre des mots. Donald Trump dit penser sérieusement à changer le nom du lac Ontario en lac Amérique. Déclaration hier du président américain qui affirme ne plus vouloir faire de business avec cette province canadienne. Région située près de Détroit aux États-Unis et où le secteur automobile menacé des droits de douane par Washington est particulièrement implanté.
1: C'est un marathon mahorais qui débute aujourd'hui pour Sébastien Lecornu.
0: Le Premier ministre français entame 2 jours de visite dans l'archipel, toujours meurtri par les dégâts du cyclone Chido, survenu il y a 1 an et demi. Le chef de l'exécutif sera accompagné de plusieurs membres du gouvernement pour travailler dossier par dossier avec les élus du territoire et confirmer des grands projets. Sébastien Lecornu l'assure, il ne s'agit pas d'un énième plan supplémentaire, mais bien de concret. Et pourtant, sur place, ces annonces peinent à convaincre Lola Fourmi.
2: Un début de visite marqué par un jour férié à Mayotte. Mais pour autant, tout ne sera pas si calme puisque l'intersyndicale appelle les manifestants à se rassembler pour accueillir les ministres. Parmi eux, Rakoton Dravelo Rivo Malala et le secrétaire départemental FSU. Et ce ballet politicien lui inspire un dicton maori.
3: Wingwama vindo tiwingwanadzi, c'est pas le nombre d'épluchures de coco qui fait le nombre de coco. Il n'y a rien à espérer, mais nous avons des revendications. L'alignement des droits sur le national et aussi l'augmentation du taux d'indexation des salaires. Parce que à Mayotte, on ne construit pas le service public avec la précarité.
2: La précarité, le vice-président du conseil départemental en charge de l'action sociale la constate au quotidien. Plusieurs antennes de la PMI, la protection maternelle infantile, sont toujours impraticables en raison des dégâts causés par Chido. Madi Moussavelou en appelle donc au respect des engagements.
4: Nous avons engagé des frais. Aujourd'hui, nous espérons tout simplement que ces remboursements se fassent comme convenu pour qu'on puisse finir les travaux. Je suis inquiet. Nous avons fait le choix de la République. Je ne voudrais pas regretter ce choix-là un jour.
2: Dans une lettre envoyée il y a quelques jours au maire, le Premier ministre Sébastien Lecornu a dénoncé un manque d'engagement des crédits alloués pour la refondation de Mayotte, tout en reconnaissant quelques lignes plus bas qu'il n'avait été délégué que fin avril. Lola Fourmi, Mayotte, RFI.
0: Un déplacement où il sera aussi question d'immigration clandestine, thématique au cœur de la campagne pour l'élection présidentielle en France. Le candidat aux raisons, Édouard Philippe, s'était d'ailleurs aussi rendu à Mayotte la semaine dernière. Il avait appelé, je cite, à mettre fin à l'appel d'air de l'immigration sur ce territoire où près de la moitié des habitants sont de nationalité étrangère. Dans le reste de l'actualité internationale, les FDS, les puissantes forces kurdes présentes en Syrie qui annoncent leur dissolution. Fruit d'un accord conclu en janvier dernier entre cette minorité et le pouvoir central, compromis trouvé dans le cadre du processus de réunification du pays voulu par le président Ahmed al-Shara, arrivé à Damas il y a 1 an et demi. Les autorités syriennes qui ont par ailleurs exprimé leur mécontentement sur un tout autre dossier. Le chef de la diplomatie dénonce la violation flagrante de son intégrité territoriale après la visite du ministre israélien de la Défense dans le sud de la Syrie. Israël Katz, qui s'est rendu hier auprès des troupes de l'État hébreu positionnées dans cette zone, promettant leur maintien pour assurer, je cite, la sécurité d'Israël.
1: Pendant ce temps, la situation reste toujours inchangée à Kousra, cette localité du nord de la Cisjordanie occupée où les colons israéliens poursuivent leur siège.
0: Oui, voilà, 2 semaines que 3 maisons de familles palestiniennes sont assiégées, 13 habitants sont encore terrés chez eux. C'est en effet le statu quo et sur place, le rôle de l'armée israélienne est toujours aussi ambigu. Elle protège les résidents mais sans ordonner aux colons de quitter les lieux. Une situation qui complique le quotidien des assiégés au point de devoir se coordonner avec les soldats pour les gestes les plus anodins. Reportage signé Frédéric Misselin.
5: Vivre dans une zone militaire fermée signifie que l'armée israélienne contrôle les déplacements, les accès, les approvisionnements. La maison de Loa Iridi est assiégée depuis 2 semaines. Ce Palestinien explique qu'il doit faire valider par les militaires chaque geste du quotidien. Ça s'appelle la coordination.
6: La coordination, ça veut dire que je dois appeler les autorités locales, le maire du village de Kousra. Lui, il doit appeler l'autorité palestinienne. L'autorité palestinienne doit appeler l'armée israélienne pour obtenir l'autorisation dont j'ai besoin pour que quelqu'un puisse m'apporter de la nourriture, par exemple. Et ce processus prend des heures et des heures. Il faut parfois des jours avant d'obtenir une autorisation. C'est complètement fou.
5: C'est valable pour le ravitaillement, mais aussi pour le ramassage des poubelles. Dans la cour des voisins, assiégés également, les ordures s'entassent dans des sacs verts. Youssef Hassan explique que l'armée a réquisitionné sa maison au début des attaques de colons. Les soldats israéliens sont partis au bout de quelques jours en laissant leurs poubelles.
7: Ce que vous voyez là, ce sont nos saletés, nos ordures. Et là, ce sont les déchets.

0: que l'armée a laissé. Ces ordures-là, ce sont celles de l'armée.
1: Le jour de notre visite, le passage du camion Ben avait été coordonné par la municipalité. Le véhicule a attendu au checkpoint avant de venir ramasser toutes les poubelles. Frédéric Misselin, de retour de Kousra, RFI.
2: Elles ont fait les frais, Candice, de la politique anti-immigration de l'administration Trump, ces personnes d'origine latino-américaine ou africaine expulsées des États-Unis vers le Libéria.
3: Oui, c'est ce qui avait été convenu entre Monrovia et Washington. Le Libéria s'est dit prêt à accueillir 1200 personnes, sommet de quitter les États-Unis. Un premier groupe d'une vingtaine de ressortissants est arrivé jeudi dernier sur place. Et d'après le média américain NBC, 6 d'entre eux auraient refusé de sortir de l'avion avant d'être transférés en Guinée équatoriale. Et pour celles et ceux qui sont restés dans la capitale libérienne, le futur est pour le moins incertain, Victor Cario.
4: Ils sont originaires d'Amérique latine ou de pays africains et logent pour la plupart dans un hôtel juste en dehors de la capitale, administré par l'Organisation internationale pour les migrations, OIM. Si les personnes expulsées par Washington sont aujourd'hui techniquement libres de leur mouvement, leur situation n'en reste pas pour le moins précaire, selon Alma David, avocate pour le cabinet américain Novo Legal Group, qui est en contact avec certains de ses ressortissants.
5: Je ne suis pas certaine qu'ils sont suivis par un service de sécurité, mais il est clair qu'ils ne se sentent pas libres de juste se balader sans être surveillés de près.
4: Avant d'être expulsés, tous ont obtenu de la justice américaine une protection contre un rapatriement forcé, un document accordé face au risque que ces personnes ont d'être persécutées ou torturés si celles-ci retournent dans leur pays d'origine. L'éventualité du retour semble pourtant être aujourd'hui la plus crédible, selon Alma David.
5: Même s'ils ne sont pas mis de force dans un avion en direction de leur pays d'origine, en réalité, ils ont vraiment très peu de choix. Ils peuvent rester où ils sont pour les prochains 90, voire 180 jours, mais ils n'ont pas de passeport, donc ils ne peuvent réellement aller nulle part. Et la seule façon pour eux d'obtenir des documents de voyage, c'est par l'OIM. Le problème, c'est que l'OIM ne peut fournir de documents de voyage que pour retourner dans son pays d'origine.
4: Ne reste donc plus qu'une bataille judiciaire à mener, le tout dans un délai restreint. Seul espoir pour ces expulsés de retourner aux États-Unis et de retrouver pour certains les familles desquelles ils ont été séparés.
3: Les explications de Victor Cario. L'aéroport international de Caracas rouvrira ses portes le 1er septembre. Les vols commerciaux étaient fermés depuis 2 mois à cause des dégâts provoqués par le double séisme qui a ravagé le Venezuela. Plus de 6500 morts ont été recensés d'après le dernier bilan. Dans un communiqué, l'aéroport évoque une profonde reconnexion avec le monde. Après le Honduras, la semaine dernière, le Salvador et le Panama en état d'alerte face à El Niño. Les deux pays d'Amérique centrale qui subissent déjà de plein fouet les conséquences de ce phénomène climatique naturel. Des baisses de précipitations qui ont déjà contraint à réduire le trafic du canal de Panama. Au Salvador, c'est la hausse des températures et la sécheresse record qui inquiète les autorités.
2: Oui, ce sont des sujets qui sont en ce moment même débattus à Oulan-Bator, la capitale de la Mongolie qui accueille toujours depuis le 17 août la COP17 contre la désertification.
3: Un sommet mondial qui doit déboucher sur un accord de mesures concrètes pour lutter contre la dégradation des sols et les sécheresses à répétition. Et il faut dire que le temps presse, il reste 3 jours de discussion pour arriver à un consensus. Des négociations rendues particulièrement difficiles par les États-Unis qui bloquent sur toutes les décisions principales, même celles qu'ils avaient pourtant validées lors des réunions préparatoires de cette COP17. Alors dans ce contexte, comment imaginer que les revendications des États africains aboutissent ? Quelques éléments de réponse avec Igor Strauss.
6: C'était déjà la principale demande du groupe Afrique lors de la COP16 à Riyad en 2024, la mise en place d'un cadre mondial juridiquement contraignant consacré à la sécheresse. L'enjeu derrière cette demande était d'obtenir des fonds pour aider les pays les plus exposés à s'adapter. Avec le refus des Occidentaux il y a 2 ans, cette question est donc revenue sur le devant de la scène en Mongolie. Et pour l'instant, le résultat est le même. Les Occidentaux, États-Unis en tête, ne veulent pas entendre parler d'un tel accord et bloquent les négociations qui prennent énormément de retard. Pour lutter contre la sécheresse qui s'annonce terrible cette année sur le continent africain avec l'arrivée du phénomène climatique El Niño. Chaque État devra donc se débrouiller seul en élaborant un plan national sécheresse avec l'appui de ses partenaires et des bailleurs de fonds. Après avoir bloqué les décisions sur l'égalité homme-femme, sur les migrations et sur la participation de la société civile et des peuples autochtones, les États-Unis continuent leur travail de sape à la seule COP auquel ils participent.
3: Les détails d'Igor Strauss pour refermer ce journal.
2: Candice Mazo Thomasic pour le journal.
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2: 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Notre grand invité ce mercredi, il est historien. Bonjour Arnaud Pontus.
8: Bonjour Clotilde, bonjour à tous.
2: Vous recevrez dans une heure Florian Louis. Il vient de publier cet ouvrage, Histoire mondiale des impérialismes.
8: Oui, c'est une histoire racontée sur près de 1400 pages par 64 auteurs de 6 nationalités. Une somme qui offre un panorama complet de l'impérialisme du 19e au 21e siècle. Des empires ottomans ou chinois aux empires coloniaux français et britanniques en passant par l'impérialisme soviétique. Un passé qui nous offre évidemment quelques clés pour comprendre le présent. L'impérialisme est de retour. En 2026, les empires dominent le monde. La Chine de Xi Jinping, la Russie de Vladimir Poutine, les États-Unis de Donald Trump. Les grandes puissances assument leur volonté de domination et c'est au cœur de l'actualité chaque jour. La guerre commerciale États-Unis-Canada n'en est qu'une illustration parmi tant d'autres. Florian Louis nous dira ce que cela raconte des relations internationales aujourd'hui.
2: Et rendez-vous vers 6h20 et 8h20, heure de Paris. La Guinée-Bissau à 4 jours du référendum constitutionnel organisé par les autorités de transition. Alors pourquoi maintenant? Qu'est-ce que changerait cette réforme? On en discutera avec notre invité dans une demi-heure, l'analyste politique Ibrahim.
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11: Bonjour à toutes et tous. Aujourd'hui, mercredi 26 août. Le flux de sud est puissant et fait remonter vers le sud-ouest de la France de l'air très chaud. Cette journée de mercredi est placée sous le signe du vent d'automne depuis le Lauragais vers le Muretin. Plus au sud, le vent est plus faible. Le soleil domine largement cette journée avec un voile de nuages élevé. Les températures sont très élevées, elles atteignent 35 degrés sur Yum, Marteau-Tolosane et Saint-Gaudens, de 30 à 32 degrés sur Muret et Haute-Rive, où le vent fort limite la hausse des températures. La nuit prochaine, le souffle chaud du vent d'automne limite fortement la baisse des températures et qu'on a du mal à descendre sous les 23 degrés sur les coteaux du Lauragais. Plus au sud, il fait 18 à 20 degrés en fin de nuit. Jeudi 27 août, le flux de sud se maintient avec un fort vent de sud sur les crêtes pyrénéennes. Les nuages sont progressivement plus nombreux en journée, ils deviennent menaçants en soirée, avec l'approche d'un passage perturbé qui va donner des pluies orageuses en soirée et dans la nuit. Le vent de secteur sud-est est modéré avec un vent d'automne sensible dans son domaine, moins fort cependant que mercredi. Les températures sont toujours chaudes avec 33 degrés attendus à Arbas, 34 à Rieux et jusqu'à 35 aux portes de Toulouse. Bonne journée à toutes et tous.

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1: Qu'on se le dise, de Muret jusqu'au pied des Pyrénées, c'est la chronique touristique du Sud Toulousain. Une idée originale de Philippe Congar pour Radio Galaxy. Savez-vous que... Alain Rennes est avec nous. Bonjour Alain.
2: Bonjour.
1: Alors Alain Rennes, je vous explique, c'est l'association Pays de l'Ours, ADET. C'est une association pyrénéenne. Elle a été créée déjà en 1991, donc l'eau a coulé sous les ponts. D'abord, petite présentation à Alain Rennes de Pays de l'Ours.
2: Alors c'est une association donc qui existe depuis 35 ans maintenant, qui regroupe différentes catégories d'acteurs qui peuvent être des élus, des professionnels, d'autres associations et des particuliers, et dont les missions sont centrées autour de la restauration d'une population viable d'ours dans les Pyrénées, la cohabitation avec les activités humaines et la valorisation de la présence de l'ours pour les acteurs locaux, c'est-à-dire pour par et pour les Pyrénéens.
1: Vous avez compté, Alain, combien nous avons d'ours en ce moment, peut-être uniquement en Haute-Garonne, peut-être ou ailleurs ?
2: On ne fait pas de comptage ni partiel dans l'année, ni par zone géographique, parce que les ours sont des animaux qui bougent beaucoup. Donc ce qu'on peut dire, c'est le bilan de l'année dernière, puisqu'on fait un bilan une fois par an dans le cadre du réseau ours de l'Office français de la biodiversité. Et la population d'ours est estimée aux alentours de 110 individus. Donc il est possible depuis qu'un ou l'autre ait disparu, notamment des jeunes, mais il y a aussi eu des naissances. Voilà. Donc on est de cet ordre d'idées-là pour l'ensemble des Pyrénées, hein, j'entends, ça c'est important de le préciser, c'est-à-dire France, Espagne et Andorre.
1: Depuis 1991, vous le disiez, où a été créé Pays de l'Ours, est-ce que vous avez vu des changements de comportement? D'abord, l'homme vis-à-vis de l'ours et l'ours vis-à-vis de l'homme?
2: Ah oui, bien sûr, beaucoup de choses ont changé depuis. Alors déjà, dans le début des années 90, on était sur le minimum de la population d'ours dans les Pyrénées, puisque c'était les derniers individus de la souche pyrénéenne, et on était au minimum en 1995 à 5 ou 6 individus. Comme je vous le disais, maintenant on est passé à 120. Donc évidemment et nécessairement, ça a impliqué beaucoup d'évolutions au sein de la population elle-même, mais aussi au niveau de notre attitude, de notre relation, de la culture qu'on a pu recréer de la présence de l'ours dans les Pyrénées. Il y a eu beaucoup d'évolutions en matière de prise en compte de la présence de l'ours, que ça soit par rapport à la pratique de l'élevage, à l'activité d'élevage avec la protection des troupeaux, mais aussi par rapport à la gestion forestière, parce que la forêt c'est l'habitat de l'ours, donc il faut en prendre soin également, mais aussi dans l'information et la sensibilisation du public. Donc il y a eu effectivement beaucoup de travail et beaucoup d'évolutions réalisées depuis.
1: Il a fait très chaud cet été 2026. Comment se comporte l'ours vis-à-vis de la chaleur? Et est-ce qu'on peut craindre du côté de l'alimentation?
2: Alors, les ours sont comme les autres, ils font avec les conditions, et ce qui est difficile pour les uns a toutes les chances d'être difficile pour les autres. Donc il est évidemment probable que les ours souffrent de ce changement de météo et de climat plus largement. Ils doivent faire avec. Bon, on n'a pas observé de problème particulier. On espère que sur du court terme, c'est-à-dire la chaleur elle-même, il n'y en ait pas trop. Bien sûr, il y a des problèmes, des questions en tous les cas qui peuvent être liées à l'alimentation. Et puis, ce à quoi il faudra rester attentif, c'est la fructification à l'automne, c'est-à-dire les fruits secs, les faines en particulier, donc les fruits du hêtre, qui sont à la base de la nourriture automnale de l'ours pour constituer les réserves de graisse importantes pour pouvoir passer l'hiver. Donc ça conditionne la survie des individus eux-mêmes, et ça conditionne aussi, notamment, la reproduction des ours, c'est-à-dire que si une femelle n'a pas suffisamment de réserves de graisse, eh bien, elle n'aura pas de petits, même si elle avait été préalablement fécondée par un mâle au printemps. Ce sera les effets qu'il faudra évidemment regarder avec attention. Et puis au-delà, une évolution du climat implique une évolution de l'habitat de l'espèce, et ça pourrait, sur plus moyen terme, on va dire, impacter l'habitat de l'animal, ses conditions de vie, et il faudrait observer, voir dans quelle mesure il parviendrait à s'y adapter.
1: Et on peut observer avec beaucoup plus de détails sur votre site internet paysdelours.com. Alain Rennes, directeur de Pays de l'Ours, association pyrénéenne, était avec nous. Merci et belle fin d'été avec les ours.
2: Merci et très bel été à vous aussi. À bientôt.
1: Alors, à bientôt et surtout, qu'on se le dise.
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1: Aujourd'hui, le 26 août, nous fêtons les Natacha et les Zéphirs. Un 26 août en 1974, Charles Lindbergh, le premier à avoir réussi un vol sans escale New York-Paris en 1929, nous a quittés. La citation du jour, nous la devons à Walt Disney. Trouvez une bonne idée et ne la lâchez plus. Poursuivez-la et mettez-la en œuvre jusqu'à réussir. Et le dicton de ce 26 août ? Quand il pleut au mois d'août, les truffes sont au bout. Bonne journée.
2: Bonjour à tous, nous fêtons Natacha. Alors, le positionnement des planètes va-t-il jouer sur votre morale ?
3: Bélier, avec Pluton, c'est tout ou rien dans la vie à deux. La passion ou les conflits enchaînent.
2: Taureau, le ciel vous envoie un bouquet d'énergie positive. À vous de l'attraper.
3: Gémeaux, soyez donc courageux, dites non. Et oui, il est temps de défendre vos limites et de ne pas vous laisser submerger par les autres.
2: Cancer, mieux vaut rester sur votre petit nuage plutôt que de réveiller le feu qui couvre sous la cendre.
3: Les lions, votre charisme naturel contribuera à votre réussite et vos efforts seront couronnés de succès.
2: Vierge, vous verrez grand, vous ne connaîtrez plus ni tabou ni interdit.
3: Balance, excellente journée, ponctuée par d'agréables surprises. Vous saurez vous adapter comme jamais à l'air du temps.
2: Scorpion, votre vie de couple n'aura rien d'un long fleuve tranquille.
3: Sagittaire, l'enthousiasme sera le trait dominant de votre comportement.
2: Capricorne, seul, vous aurez du mal à résoudre vos problèmes personnels, alors confiez-vous à votre conjoint ou partenaire.
3: Verseau, vous devrez vous concentrer davantage pour parvenir à bout de vos tâches. Inutile de travailler tard, vous n'arriverez à rien le soir.
2: Enfin, Poisson, envisagez le bon côté des choses, échafaudez des projets, prenez des initiatives. Bonne journée à tous, à demain pour un nouvel horoscope, nous fêterons Monique.
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3: Les huiles au secours de la chute des cheveux. Et oui, les huiles végétales sont de parfaites alternatives aux produits cosmétiques et compléments alimentaires anti-chute de cheveux. L'huile de ricin, fortifiante capillaire. Si l'huile de ricin est reconnue pour accélérer la pousse des cheveux, des cils et des ongles, elle est aussi très efficace contre la chute des cheveux. Pour booster son efficacité anti-chute, eh bien on la mélange à des huiles essentielles comme celle de romarin, de pamplemousse ou de sauge sclarée. L'huile de romarin pour tonifier le cuir chevelu. Préparez un macérat huileux de romarin, du romarin directement infusé dans une huile végétale. Pour contrer une chute de cheveux, mélangée dans l'huile végétale de ricin par exemple, elle permet de tonifier le cuir chevelu et de renforcer la fibre capillaire. L'huile de moutarde. L'huile de moutarde stimule la circulation sanguine au niveau du cuir chevelu et gaine la fibre capillaire, ce qui en fait une parfaite alliée anti-chute. Riche en oméga-3, elle les nourrit et les protège contre les agressions extérieures. L'huile de roquette, stimulante et fortifiante. L'huile de roquette fortifie le cuir chevelu et se révèle donc particulièrement efficace pour contrer la chute des cheveux et stimuler leur repousse. Elle gaine aussi la fibre capillaire, ce qui permet de limiter la casse des cheveux. L'huile de fenugrec, revigorante. Elle lutte contre la chute des cheveux et stimule leur repousse. Elle renforce les longueurs et amplifie le volume des cheveux. L'huile d'ail pour un cuir chevelu sain, c'est l'une des huiles végétales les plus redoutables contre la chute de cheveux. En effet, elle purifie le cuir chevelu, le rendant plus sain et donc plus enclin à renforcer la fibre dès la racine. De plus, la lysine favorise la repousse des cheveux plus fort et résistant. Alors comment utiliser les huiles anti-chute de cheveux ? On peut les masser directement sur le cuir chevelu avec la pulpe des doigts pendant plusieurs minutes, un geste efficace pour booster la microcirculation. Le bain d'huile, il permet de nourrir en profondeur le cuir chevelu. Inutile d'en appliquer sur les longueurs, sauf si vous souhaitez apporter de la brillance ou réparer des cheveux abîmés, fourchus ou secs.
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1: 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Tout d'abord, un infirmier ou infirmière diplômé d'État au sein d'un EHPAD sur le secteur de Saint-Gaudens. Le poste est à pourvoir à partir du 1er septembre pour un temps plein avec un CDI à la clé. Sur le secteur de Saint-Ilix-le-Château, on recherche un chauffeur poids lourd manutentionnaire pour des livraisons plus des ravitaillements de chantier. Le FIMO est obligatoire. On recherche aussi un poseur de panneaux photovoltaïques sur le secteur de Saint-Ilix-le-Château également, un tourneur-fraiseur conventionnel fousseré et enfin un charpentier métallique sur le secteur de Caser. C'est avec l'agence Au Boulot à Caser. Pour plus de renseignements, vous allez sur le site internet au-boulot.com.
0: 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Je vous dis à très vite.

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1: Bonjour à toutes et tous. Aujourd'hui, mercredi 26 août. Le flux de sud est puissant et fait remonter vers le sud-ouest de la France de l'air très chaud. Cette journée de mercredi est placée sous le signe du vent d'automne depuis le Lauragais vers le Muretin. Plus au sud, le vent est plus faible. Le soleil domine largement cette journée avec un voile de nuages élevé. Les températures sont très élevées, elles atteignent 35 degrés sur Yum, Martre-Tolosane et Saint-Gaudens, de 30 à 32 degrés sur Muret et Haute-Rive, où le vent fort limite la hausse des températures. La nuit prochaine, le souffle chaud du vent d'automne limite fortement la baisse des températures et qui ont du mal à descendre sous les 23 degrés sur les coteaux du Lauragais. Plus au sud, il fait 18 à 20 degrés en fin de nuit. Jeudi 27 août, le flux de sud se maintient avec un fort vent de sud sur les crêtes pyrénéennes. Les nuages sont progressivement plus nombreux en journée, ils deviennent menaçants en soirée, avec l'approche d'un passage perturbé qui va donner des pluies orageuses en soirée et dans la nuit. Le vent de secteur sud-est est modéré avec un vent d'automne sensible dans son domaine, moins fort cependant que mercredi. Les températures sont toujours chaudes avec 33 degrés attendus à Arbas, 34 à Rieux et jusqu'à 35 aux portes de Toulouse. Bonne journée à toutes et tous.

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4: Journaliste et 5 techniciens se verront offrir une formation à Antananarivo en octobre. Un jury sélectionnera 2 d'entre eux pour un stage à Paris avec l'INA et l'école de journalisme de Sciences Po, en partenariat avec l'ORTM Madagascar.
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5: Le journal international. Bonjour Marion Cazeneuve.
7: Bonjour Clotilde, bonjour à tous.
5: Et à la une, la réponse d'Ottawa aux droits de douane américains.
7: Une réponse au dollar près de ces surtaxes douanières, 15 à 50% sur une série de produits américains. Réponse ferme du Premier ministre canadien, mais les entreprises, elles, craignent d'importants dégâts collatéraux. L'armée israélienne complice des violences des colons. C'est l'accusation d'une ONG israélienne qui enquête en Cisjordanie occupée. Dans ce journal également, la visite du Premier ministre français Sébastien Lecornu à Mayotte. Un an et demi après le passage du cyclone Chido, il parlera aussi de l'immigration clandestine dans l'archipel. Et puis de Donald Trump à Beyoncé, les Américains pleurent la disparition de Dolly Parton, légende de la musique country, originaire du Tennessee. Elle est morte hier à 80 ans des suites d'un cancer.
5: Le Canada tient donc tête à Donald Trump.
7: Avec des surtaxes douanières de 15 à 50% sur des produits américains, à partir du 8 septembre, le Premier ministre canadien Mark Carney a détaillé cette riposte au dollar près à son premier partenaire commercial. Depuis ce week-end, Washington applique des surtaxes de 50% sur certains produits canadiens après des négociations infructueuses entre les deux voisins. Et si les Canadiens sont satisfaits en général de la réponse ferme d'Ottawa, les entreprises et les syndicats en redoutent quand même les conséquences, Nafi Alibert.
8: On ne peut pas se laisser faire non plus.
9: C'est le sentiment qui domine dans les milieux économiques. Ottawa devait répliquer, mais la riposte ne sera pas sans conséquences, ajoute immédiatement Damien Siles du Conseil québécois du commerce de détail.
8: Entre 75 et 80% des échanges du Canada sont avec les États-Unis. Nos économies sont vraiment imbriquées, donc les dégâts collatéraux sont énormes.
9: Ottawa assure avoir ciblé des produits américains qui peuvent être facilement remplacés au Canada, meubles, vêtements, électroménagers, mais aussi l'acier et l'aluminium américain qui seront surtaxés jusqu'à 50%. Et là, prévient Nicolas Lapierre du syndicat des métallos, le calcul devient plus risqué.
10: Il faut juste être conscient qu'on se fait un peu harakiri en termes de producteurs, parce qu'évidemment, ça va coûter plus cher pour importer de l'acier, de l'aluminium.
9: D'où les 7,5 milliards de dollars débloqués par Ottawa pour soutenir les entreprises, mieux indemniser les travailleurs impactés et éviter davantage de mises à pied dans les secteurs les plus touchés.
10: On en avait besoin de certaines mesures de soutien. C'est clair qu'on a des employeurs qui pourront plus continuer à faire les frais de cette guerre-là, parce qu'il y a des communautés tout entières qui vont être durement touchées.
9: Dans l'opinion publique aussi, la fermeté l'emporte. Près de 2 Canadiens sur 3 approuvent la riposte tarifaire, mais 9 sur 10 redoutent désormais d'en payer la facture avec une hausse des prix.

0: qui condamne par ailleurs l'entrée sur son sol du ministre israélien de la Défense.
1: Israël Katz s'est rendu dans le sud du pays où sont stationnées des troupes de l'armée israélienne. Il a réaffirmé la volonté d'Israël de maintenir des forces sur place tant qu'il y aurait des menaces sur la sécurité du pays. Israël craint le déploiement de soldats turcs en Syrie, ce que dément Ankara. L'armée israélienne déployée aussi en Cisjordanie occupée est critiquée pour son inaction face à la violence des colons, comme à Kousra, ce village assiégé depuis plus de 2 semaines où les habitants palestiniens ne peuvent plus sortir de chez eux. Les agressions, les intimidations des colons sont quotidiennes en Cisjordanie occupée et l'armée est complice, dénonce des ONG israéliennes. Nicolas Falaise.
2: Doron Meinrath était colonel lorsqu'il servait dans l'armée israélienne. Aujourd'hui retraité, il milite sur le terrain. Son ONG s'appelle Looking Occupation in the Eyes. Regardez l'occupation dans les yeux. Doron Meinrath raconte son arrestation la semaine dernière près de la ville palestinienne de Naplouse. Le militant israélien se trouvait à proximité d'une citerne palestinienne que des colons se sont appropriés. À l'arrivée de l'armée israélienne, les colons n'ont pas été inquiétés, mais Doron Meinrath, lui, a été interpellé, jugé et interdit d'accès à la zone pendant 10 jours. Le militant se félicite d'avoir eu gain de cause après avoir fait appel de ce jugement, mais il porte un regard sombre sur la situation. Beaucoup de soldats, beaucoup d'officiers soutiennent les idées et les actions des colons. Ils sont favorables au nettoyage ethnique, déplore Doron Meinrath, qui parcourt inlassablement la Cisjordanie occupée pour dénoncer les violences des colons. Ils sont le bras armé du gouvernement et l'armée les soutient, conclut le militant anti-occupation.
1: Nicolas Falaise.
0: Le Premier ministre français est attendu à Mayotte.
1: Visite de 2 jours de Sébastien Lecornu, 1 an et demi après le cyclone Chido. Il veut hâter la reconstruction dans l'archipel. Il parlera aussi de l'immigration clandestine, un sujet souvent abordé par les politiques. La moitié des 320 000 habitants sont d'origine étrangère, en majorité des Comores voisines. Ces chiffres donnés par l'INSEE datent de 2019. L'Institut de statistiques doit les actualiser à la fin de l'année. En tout cas, sur place, les électeurs se tournent de plus en plus vers le Rassemblement national d'extrême droite. Mais les partis oublient souvent de rappeler le contexte régional lorsqu'ils parlent de l'immigration. C'est ce que regrette Victoria Logripo. Elle est déléguée nationale en région Océan Indien à la CIMAD, association de soutien aux migrants.
3: Je pense que c'est important aussi pour expliquer ces flux, plutôt que de parler d'appel d'air, de parler d'un îlot de richesse dans un océan de pauvreté. C'est aussi important de se redire que Mayotte, bien que ce soit un département français extrêmement paupérisé, c'est quand même un territoire qui a un PIB par habitant 5 fois supérieur à celui des îles comoriennes voisines, qui a un PIB 20 fois supérieur à Madagascar et qui est finalement en proximité, toute relative, mais proximité quand même, d'États d'Afrique continentale et notamment de la région des Grands Lacs qui est en proie à de violents conflits qui, voilà, et du coup ces conflits qui poussent des milliers de personnes à fuir coûte que coûte finalement. Donc l'immigration illégale, c'est tout ça. Simplement, la recherche, nous semble-t-il, complètement légitime d'une vie meilleure et de perspectives pour toute une génération, notamment de personnes comoriennes qui sont dans un état où les libertés individuelles sont quasi inexistantes ou simplement se nourrir est un combat quotidien, mais aussi des personnes qui prétendent et répondent aux critères de l'asile, qui viennent notamment de pays comme le Burundi, comme la RDC, et qui fuient face à des dangers totalement légitimes aussi.
1: Victoria Logripo de la CIMAD, association de soutien aux migrants, propos recueillis par Tanita Fallet.
0: Et on va revenir plus largement sur la situation à Mayotte, sur la visite aussi du Premier ministre français sur place dans 1 heure dans le dossier du prochain journal. L'immigration à Mayotte, donc thème de campagne pour certains candidats à l'Élysée. D'autres s'appuient plutôt sur leur programme écologique.
1: Marie. Raphaël Glucksmann, cofondateur du parti Place Publique, a choisi ce thème pour son premier déplacement de campagne. Il promet, s'il arrive à l'Élysée dans 8 mois, 100 jours de transformation pour, dit-il, libérer la France de son addiction au gaz et au pétrole. Charlotte Urien-Tomaca.
4: C'est au pied d'un parc à éoliennes en Charente-Maritime que Raphaël Glucksmann a choisi d'organiser son premier déplacement de campagne depuis l'officialisation de sa candidature à la présidentielle. À ses côtés, Yannick Jadot, sénateur écologiste qui a annoncé son ralliement au candidat de Place Publique. Casque sur la tête, baudrier autour du corps, Raphaël Glucksmann s'est même hissé au sommet d'une éolienne. Un choix symbolique pour le candidat qui veut faire de la transition écologique l'un des axes majeurs de sa campagne.
5: Dès la prise du pouvoir, nous engagerons les 100 jours de la révolution écologique.
4: Reste toutefois un sujet de désaccord entre les deux hommes, le nucléaire.

0: Raphaël Glucksmann se dit favorable à la construction de nouveaux EPR, tandis que Yannick Jadot y est opposé.
1: On va travailler à construire des scénarios qui nous permettront de trouver un accord sur le besoin ou pas de nouveaux réacteurs nucléaires.
0: Quelques kilomètres plus loin, direction le Marais Poitevin, Raphaël Glucksmann y défend un autre volet de son projet écologique. Une façon de relier transition écologique, agriculture et énergie et d'essayer de se défaire de son image de candidat parisien.
2: Pensez aux 6 mois qu'on vient de vivre. On doit engager des transformations radicales.
0: Premier déplacement, premier message. Pour Raphaël Glucksmann, la campagne présidentielle commence donc avec l'écologie comme ligne de départ.
3: Un mois après la crise de Ceuta, les relations entre Rabat et Madrid restent tendues. Le gouvernement espagnol a présenté hier des mesures pour accélérer le renvoi des migrants qui se trouvent encore sur l'enclave espagnole. Et à Rabat, cette crise a relancé ces dernières semaines le débat sur la souveraineté de Ceuta. Mathias Reynal.
4: L'image a retenu l'attention des médias marocains lundi soir face à Mohamed VI lors de la traditionnelle veillée religieuse du Maolid, présidée par le souverain. Le ministre des Habous et des Affaires islamiques cite Septa, l'appellation marocaine de la ville de Ceuta. Ahmed Taoufek évoque 2 penseurs marocains originaires de la cité. Surtout, il mentionne l'utilisation d'un ouvrage soufi dans la mobilisation des Marocains pour, dit-il, libérer les villes occupées sur l'océan Atlantique au début de l'époque moderne. Sans constituer l'expression d'une revendication officielle, les références employées dans ce discours interpellent dans cette période de tension avec l'Espagne, alors que le ministre de la Justice marocain a lui appelé, il y a quelques jours encore, de manière très frontale cette fois, je cite, « au retour de Septa à la patrie ». Ce n'est pas la première fois que ces références sont brandies par Rabat. Il y a un an, Mohamed VI demandait déjà au Conseil supérieur des oulémas dans une lettre de mettre en valeur le recueil de prières soufis cité par Ahmed Taoufek. Depuis, le contexte a changé. Mathias Reynal, Casablanca, RFI.
5: Se réveiller dans le corps d'un autre, c'est le cauchemar, Marion, que vit David dans le film L'Inconnu.
3: Ce trentenaire, après une nuit avec une jeune femme, se réveille dans le corps de cette femme, cette inconnue, et se lance dans une quête pour la retrouver. Un thriller qui était en compétition au dernier Festival de Cannes et que nous présente Sophie Torlotin.
6: Et si un jour vous vous réveillez dans le corps d'un ou d'une autre, David, photographe solitaire et dépressif, se serait bien passé de cette expérience effrayante. Plus que le changement de genre, ce qui passionne le réalisateur Arthur Harari, c'est la question de l'identité.
7: C'est des questions que les enfants se posent. Par exemple, on regarde ses parents et on se dit « mais si ça se trouve, c'est pas mes parents ». Donc ces espèces d'exercices de pensée enfantins, ils ont à voir profondément avec la question de l'être en fait et de le réel de l'identité.
8: Vous êtes qui ?
6: Ce thriller étrange met en scène 2 acteurs principaux, Nils Schneider et Léa Seydoux, qui incarnent des personnages perdus dans le corps de l'autre.
7: C'est chercher l'étranger en soi. Et donc ça, c'est un moment, le sol s'ouvre sous les pieds. Et donc ils ont fait cette expérience. Mais oui, c'était une espèce de route inconnue pour eux.
9: Vous leur avez demandé une transformation physique.
7: Je pense que c'était à la fois appelé par le film et par des circonstances presque indépendantes de ma volonté. Léa est tombée enceinte pendant qu'on préparait le film. Et Nils, de son côté, il était très amaigri déjà. Et effectivement, pour devenir l'autre, il est devenu autre physiquement.
6: Métamorphosé, voire méconnaissable, ils réussissent la performance ultime de tout acteur, changer de genre et de peau.
5: Et puis aux États-Unis, l'Empire State Building scintille en rose cette nuit à New York.
3: En hommage à Dolly Parton qui aimait beaucoup cette couleur, l'icône de la musique country est morte hier à 80 ans. De nombreuses stars américaines, de Beyoncé à Taylor Swift, rendent hommage à ses 60 ans de carrière, 100 millions d'albums vendus, 3000 titres dans lesquels elle parlait souvent de pauvreté, d'émancipation des femmes, comme dans 9 to 5, où elle raconte le quotidien d'une travailleuse qui travaille de 9h à 17h pour gagner à peine de quoi vivre.

0: to Five, un titre de Dolly Parton disparu hier à 80 ans.
1: Marion Cazanov pour le journal, merci beaucoup. On poursuit avec les sports avec vous, Baptiste Leduc. Du football d'abord, l'Olympique Lyonnais, qui joue peut-être déjà le match le plus important de sa saison aujourd'hui.
2: Il décidera en tout cas de son avenir européen après le match nul un partout de l'aller en Turquie. L'OL accueille Fenerbahçe pour le match retour du barrage de qualification à la Ligue des Champions. L'équation est très simple, le vainqueur vivra la plus prestigieuse compétition européenne. Le perdant sera reversé en Ligue Europa et pour Loïs Openda, la nouvelle recrue belge de l'OL, ce sera une rencontre de très haut niveau. Il pense d'ailleurs qu'il est impossible de déterminer un favori pour ce match.
3: C'est pas n'importe quel match, c'est pas n'importe quelle équipe. On jouera face à une très très grande équipe turque. On connaît les qualités et les joueurs qu'il y a en face. On connaît aussi les nôtres. Mais ouais, on est chez nous. On aura nos supporters, c'est sûr, qui pousseront avec nous, qui nous aideront. Mais ça reste quand même du 50-50. Au final, c'est 11 joueurs de chaque équipe qui sera sur le terrain et ce sera à ces jours-là de faire la différence. Donc il y aura pas de favoris. Ça reste du 50-50.
2: Coup d'envoi du match à 19h en temps universel.
1: Mais hier, d'autres clubs se sont qualifiés pour cette Ligue des Champions avec quelques exploits à souligner.
2: Le club norvégien de Bodø/Glimt sera de nouveau présent après sa nouvelle victoire contre les Néerlandais de Nimègue, 3-0. Mais la vraie surprise est venue d'Autriche où le club de Linz a réussi une remontada complètement folle face au Celtic FC de Glasgow. Les champions d'Europe 1967 avaient pourtant remporté le match aller 3-0. Mais Linz s'est imposé 5-1 au retour. Le champion d'Autriche participera pour la première fois.

Nous allons maintenant faire un saut temporel. Voici un titre qui est sorti au mois d'août. Mais c'était en 1990. Souvenez-vous.

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1: À la bonne heure, il est 9h.
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0: 9h à Paris, 7h en temps universel. 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
0: Le journal international avec vous, Candice Mazo-Tomasi, qui est à la une, le début de la visite du Premier ministre français à Mayotte aujourd'hui.
2: Plus d'un an et demi après le passage du cyclone Chido qui avait tué 40 personnes et révélé les défaillances persistantes des services publics dans l'archipel. Un déplacement hautement politique de Sébastien Lecornu, il sera aussi question d'immigration. Au sommaire également, le Canada qui durcit le ton face aux droits de douane américains. Ottawa riposte et annonce des surtaxes jusqu'à 50% sur une série de produits importés des États-Unis. L'armée israélienne qui poursuit ses bombardements sur Gaza malgré le cessez-le-feu en vigueur. Et ce bilan en hausse en Guinée, 3 jours après l'éboulement de la décharge du quartier de Dar es Salaam à Conakry, 34 morts et 33 blessés.
0: Et puis une pluie d'hommages, qu'on dise, pour une icône de la country.
2: Le monde de la musique pleure la disparition de Dolly Parton. La chanteuse s'est éteinte hier à l'âge de 80 ans.
0: Premier déplacement en Outre-mer depuis sa nomination à l'automne 2025. Sébastien Lecornu est donc attendu à Mayotte aujourd'hui.
2: Le chef du gouvernement français qui sera accompagné de plusieurs de ses ministres pour 2 jours de visite dans l'archipel. Objectif, faire le point sur l'avenir et la reconstruction de ce département français un an et demi après le passage du cyclone Chido. Au moins 40 personnes avaient péri, des milliers de bâtiments dont des écoles avaient été détruites. Tanita Fallet, bonjour.
3: Bonjour.
2: Une catastrophe qui avait aussi relancé le débat sur l'immigration.
3: Oui, et principalement l'immigration illégale qui s'invite déjà dans les débats de la campagne présidentielle. En visite le week-end dernier, l'ancien Premier ministre Édouard Philippe a qualifié cette immigration d'appel d'air. Le candidat centriste entend fermer les vannes, tandis qu'à gauche, Jean-Luc Mélenchon a réagi en jugeant les propos d'Édouard Philippe aberrants.
2: Et ces discours, Tanita, centrés sur l'immigration sont en réalité à nuancer?
3: L'archipel de plus de 323 000 habitants se situe au nord de Madagascar et à une centaine de kilomètres des Comores. Des milliers de ressortissants de ces pays émigrent vers le 101e département français. Selon les chiffres de l'Institut National des Statistiques de 2019, une personne sur deux n'a pas la nationalité française à Mayotte. Mais l'immigration illégale reste difficile à mesurer, voire impossible, car les gens vivent dans la clandestinité et leur régularité est de plus en plus compliquée. Depuis quelques années, une série de mesures durcit les voies légales d'accès au territoire. La dernière en date, la loi immigration de 2024, qui a rendu plus difficile l'obtention de la nationalité par la naissance à Mayotte, le fameux droit du sol. Victoria Logripo est déléguée nationale en région océan Indien à la CIMAD, association de soutien aux migrants. Pour elle, l'administration crée en quelque sorte des clandestins.
4: Il y a énormément de personnes qui sont arrivées et qui ont vécu plusieurs années en situation totalement régulière avec un titre de séjour valable à Mayotte et qui aujourd'hui, parce que les lois ont évolué, ne sont plus en capacité de renouveler ce titre de séjour.
3: Par exemple, une personne avec autre point, le statut particulier des titres de séjour délivrés à Mayotte, explique Victoria Logripo.
4: Les titres de séjour délivrés par la préfecture de Mayotte ne sont pas valables dans un autre département. On crée aussi finalement une situation explosive où on a l'impression artificiellement que la situation migratoire est intenable sur le territoire.
3: Une personne avec un titre de séjour délivré à Mayotte ne peut pas se rendre à La Réunion ou en France métropolitaine.
2: Mais Tanita, il y a bien une explosion démographique à Mayotte.
3: La population a augmenté de 26% entre septembre 2017 et janvier 2026, selon

0: hausse des salaires et un alignement des droits des habitants ultramarins sur ceux de la métropole.
1: Des droits de douane de 15 à 50% imposés sur une série de produits importés des États-Unis. La réponse du Canada face aux surtaxes américaines.
0: La riposte d'Ottawa après l'échec des négociations avec Washington la semaine dernière. Dès le 8 septembre, les produits laitiers, le matériel agricole, l'électroménager ou encore l'industrie du papier venus de l'autre côté de la frontière seront soumis à ces mesures. Un montant qui correspondra au dollar près à celui des taxes annoncées par Donald Trump sur les produits canadiens. Un conflit commercial qui s'envenime entre les deux voisins et qui montre dans le même temps la fermeté et la résistance de Mark Carney, le premier ministre canadien. Les précisions avec Sarah Krakowicz.
2: Malgré la dépendance historique de son pays envers les États-Unis, Mark Carney a dénoncé, je cite, un pays qui demande trop et offre trop peu. Après la surenchère des droits de douane et les attaques verbales entre les deux chefs d'État de ces derniers jours, la défense de la culture québécoise et de la langue française se sont ajoutées aux tensions entre Ottawa et Washington. Mark Carney était arrivé au pouvoir en pleine offensive commerciale des États-Unis et il a fait de son opposition à Donald Trump sa marque de fabrique. Un premier budget présenté en novembre 2025 répondant à la nécessité de réduire la dépendance canadienne aux États-Unis, puis un discours au Forum économique de Davos. Sans citer Donald Trump, le premier ministre canadien y appelait les puissances moyennes à résister à la coercition économique exercée par les plus grandes.
0: Sarah Krakowicz, faut-il encore croire à une réouverture du détroit d'Ormuz? La question est en tout cas sur la table des négociations entre l'Iran et Oman. Les deux pays riverains du détroit assurent discuter d'un couloir temporaire dans ce corridor maritime verrouillé depuis 6 mois par Téhéran. Une opération de déminage et des modalités pratiques vont bientôt être annoncées. C'est ce qu'indique le ministre omanais des Affaires étrangères.
1: Quand des cerfs-volants se retrouvent au cœur d'une nouvelle escalade entre Israël et le Hamas.
0: Cela peut être considéré comme une activité militante selon le Conseil de la paix pour Gaza qui met en garde le mouvement islamiste. Dimanche déjà, le premier ministre israélien Benjamin Netanyahou menaçait d'intensifier ses bombardements si les vols de cerfs-volants, de drones ou encore de ballons vers l'État hébreu se poursuivaient. Les autorités craignent que ces engins soient chargés d'explosifs et y voient un potentiel danger. Le Conseil de la paix pour Gaza, qu'on évoquait à l'instant, qui a par ailleurs sommé l'armée israélienne de se conformer au cessez-le-feu en cours. Trêve loin d'être respectée sur le terrain. En témoigne ce bombardement qui a visé lundi l'usine de dessalement d'eau de mer de Sher Radouane dans le nord du territoire. Le récit de notre correspondant Rami El-Megari avec Abla Jonaïdi.
3: L'explosion a secoué tout le quartier de Sher Radouane au nord-ouest de la ville de Gaza. Karam El-Lemnem vivait tout près de là. Chez lui, tout s'est envolé, y compris ses projets de jeune homme de 25 ans.
4: Je devais me marier dans environ 2 semaines. Tous mes meubles, mes bagages et ceux de ma future épouse ont été détruits. Que Dieu nous dédommage.
3: Bilan de l'attaque, au moins 2 morts, des civils, dont un vieil homme et un enfant, et des centaines de déplacés en plus, dont Jihan. La jeune femme interpelle la communauté internationale et dénonce, je cite, ces faux appels à la paix.
5: On nous ment, la guerre continue. Nous avons déjà été déplacés plusieurs fois du sud de Gaza. Qu'on nous sorte de là, nous en avons assez, ça suffit.
3: Bombardée, elle aussi, l'usine de dessalement venait tout juste d'être remise en état. Responsable des travaux, Abdelhamid El-Mekawi et ses équipes sont écœurés.
6: Nous avons déployé d'énormes efforts, jour et nuit, pour fournir enfin de l'eau aux gens, les rendre heureux. Israël prétend qu'il s'agissait d'un entrepôt d'armes. Je jure que c'est faux. Les jeunes ont travaillé dans la puanteur ici pour déblayer des montagnes de déchets et de détritus, pour éliminer les rats, les moustiques.
3: L'usine produisait 100 mètres cubes d'eau potable par jour, un apport vital à Gaza où la majeure partie de l'eau est impropre à la consommation et l'immense majorité des infrastructures ont été détruites.
0: Rami El-Megari avec Abla Jounaïdi. En Russie, un nouvel incendie dans un centre logistique de Wildberries annonce des autorités locales ce mercredi matin qui accusent l'Ukraine d'avoir frappé dans l'oblast de Tambov cette infrastructure appartenant au géant russe du commerce en ligne. Un employé a été blessé. Kiev s'en prend régulièrement à ce type d'entrepôt, soupçonnant de stocker pour Moscou des composants militaires.
1: À 7h09 à Conakry, 3 jours après le drame, on en sait un peu plus sur l'éboulement de la décharge de Dar es Salaam située dans la capitale guinéenne.
0: 34 morts, 33 blessés, dont 6 grièvement. C'est le nouveau bilan communiqué par les autorités guinéennes. Les recherches et l'identification des victimes se poursuivent. Le gouvernement tente aussi de mettre à l'abri les populations vivant aux abords de la décharge. 2 ministres ont fait le déplacement hier auprès des sinistrés. RFI à Conakry avec Mokhtar Bah.
7: Des centaines de personnes prises en charge.

0: chargé dans l'enceinte de l'école primaire de Dixin, dans la proche banlieue de Conakry, ont reçu hier la visite de Kaité Sall, la ministre de la Santé. Elle souligne que de nombreuses victimes sont d'origine sierra-léonaise.
1: Nous avons beaucoup d'étrangers parmi ces personnes décédées, donc nous avons contacté le ministère des Affaires étrangères qui s'est aussitôt mobilisé.
2: Qu'on se le dise, de Muret jusqu'au pied des Pyrénées, c'est la chronique touristique du Sud Toulousain. 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
3: Alain Rennes est avec nous. Bonjour Alain.
4: Bonjour.
3: Alors Alain Rennes, je vous explique, c'est l'association Pays de l'Ours, ADET. C'est une association pyrénéenne. Elle a été créée déjà en 1991, donc l'eau a coulé sous les ponts. D'abord, petite présentation à la Rennes de Pays de l'Ours.
4: Alors c'est une association donc qui existe depuis 35 ans maintenant, qui regroupe différentes catégories d'acteurs qui peuvent être des élus, des professionnels, d'autres associations et des particuliers, et dont les missions sont centrées autour de la restauration d'une population viable d'ours dans les Pyrénées, la cohabitation avec les activités humaines et la valorisation de la présence de l'ours pour les acteurs locaux, c'est-à-dire pour par et pour les Pyrénéens.
3: Vous avez compté, Alain, combien nous avons d'ours en ce moment, peut-être uniquement en Haute-Garonne, peut-être ou ailleurs ?
4: On ne fait pas de comptage ni partiel dans l'année, ni par zone géographique, parce que les ours sont des animaux qui bougent beaucoup. Donc ce qu'on peut dire, c'est le bilan de l'année dernière, puisqu'on fait un bilan une fois par an dans le cadre du réseau ours, l'Office français de la biodiversité. Et la population d'ours est estimée aux alentours de 110 individus. Donc il est possible depuis qu'un ou l'autre ait disparu, notamment des jeunes. Mais il y a aussi eu des naissances. Voilà. Donc on est de cet ordre d'idées-là pour l'ensemble des Pyrénées, hein, j'entends. Ça, c'est important de le préciser, c'est-à-dire France, Espagne et Andorre.
3: Depuis 1991, vous le disiez, où a été créé Pays de l'Ours, est-ce que vous avez vu des changements de comportement? D'abord, l'homme vis-à-vis de l'ours et l'ours vis-à-vis de l'homme?
4: Ah oui, bien sûr, beaucoup de choses ont changé depuis. Alors déjà, dans le début des années 90, on était sur le minimum de la population d'ours dans les Pyrénées, puisque c'était les derniers individus de la souche pyrénéenne, et on était au minimum, en 1995, à 5 ou 6 individus. Comme je vous le disais, maintenant on est passé à 120. Donc évidemment et nécessairement, ça a impliqué beaucoup d'évolutions au sein de la population elle-même, mais aussi au niveau de notre attitude, de notre relation, de la culture qu'on a pu recréer de la présence de l'ours dans les Pyrénées. Il y a eu beaucoup, beaucoup d'évolutions en matière de prise en compte de la présence de l'ours, que ça soit par rapport à la pratique de l'élevage, à l'activité d'élevage, avec la protection des troupeaux, mais aussi par rapport à la gestion forestière, parce que la forêt, c'est l'habitat de l'ours, donc il faut en prendre soin également, mais aussi dans l'information et la sensibilisation du public. Donc il y a eu effectivement beaucoup, beaucoup de travail et beaucoup d'évolutions réalisées depuis.
3: Il a fait très chaud cet été 2026. Comment se comporte l'ours vis-à-vis de la chaleur? Et est-ce qu'on peut craindre du côté de l'alimentation?
4: Alors, les ours sont comme les autres, ils font avec les conditions et ce qui est difficile pour les uns a toutes les chances d'être difficile pour les autres. Donc il est évidemment probable que les ours souffrent de ce changement de météo et de climat plus largement. Ils doivent faire avec. Bon, on n'a pas observé de problème particulier. On espère que sur du court terme, c'est-à-dire la chaleur elle-même, il n'y en ait pas trop. Bien sûr, il y a des problèmes, des questions en tous les cas qui peuvent être liées à l'alimentation. Et puis, ce à quoi il faudra rester attentif, c'est la fructification à l'automne, c'est-à-dire les fruits secs, les faines en particulier, donc les fruits du hêtre, qui sont à la base de la nourriture automnale de l'ours pour constituer les réserves de graisse importantes pour pouvoir passer l'hiver. Donc ça conditionne la survie des individus eux-mêmes et ça conditionne aussi, notamment, la reproduction des ours, c'est-à-dire que si une femelle n'a pas suffisamment de réserves de graisse, eh bien, elle n'aura pas de petits, même si elle avait été préalablement fécondée par un mâle au printemps. Ce sera les effets qu'il faudra évidemment regarder avec attention. Et puis au-delà, une évolution du climat implique une évolution de l'habitat de l'espèce et ça pourrait, sur plus moyen terme, on va dire, impacter l'habitat de l'animal, ses conditions de vie. Et il faudrait observer, voir dans quelle mesure il parviendrait à s'y adapter.
3: Et on peut observer avec beaucoup plus de détails sur votre site internet paysdelours.com. Alain Rennes, directeur de Pays de l'Ours, association pyrénéenne, était avec nous. Merci et belle fin d'été avec les ours.
4: Merci et très bel été à vous aussi. À bientôt.
2: Alors, à bientôt et surtout, qu'on se le dise.

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0: Hello magnifique vous, je suis Nadège Gaël Cielé, coach de vie holistique. Je viens vous partager des témoignages spontanés et des pépites pour atteindre le bonheur. Chaque semaine, ici, de nouveaux secrets vous seront dévoilés et vous pourrez aussi retrouver ces témoignages en ligne dans le magazine Version Grandiose. Alors pour vous, c'est quoi le bonheur ?
1: La première chose qui me vient en tête, c'est toutes les fois où, sans qu'il y ait de raison particulière, de lieu particulier, d'événement particulier, j'ai ressenti une espèce de bien-être qui me prenait tout entière, tout simplement parce que, à ce moment-là, une odeur, une scène sous mes yeux, même une couleur, une certaine lumière de la journée, me renvoyait... consciemment ou inconsciemment, à un épisode de ma vie, en fait, où j'avais déjà ressenti cette paix intérieure et cette une sorte de plénitude.

Quand on vit un moment de bonheur, on rayonne du positif, on est heureux et on vibre et on rayonne du positif. Et le fait que son entourage reçoive ce bonheur et le vive aussi, eh bien, ça fait encore plus circuler le bonheur entre nous tous et tout le monde est heureux. Pour moi, c'est ça le bonheur. C'est quelque chose que l'on vit seul, que l'on ressent à l'intérieur de soi, mais c'est aussi quelque chose qui peut se partager.

0: Et donc, en fait, c'est un peu un mot passe-partout, quoi, parce que eh bien, il va réunir tous les éléments de la vie, quels qu'ils soient, qui, au moment où tu les rencontres, où tu les ressens, te font rentrer dans cette espèce de d'état... Bon, je dirais pas de transe, hein, je suis pas une chamane, hein, mais oui, un état de zen attitude, où t'as juste envie de sourire et de dire « je suis heureuse ».
1: C'est quoi le bonheur est une idée originale de Nadège Gaël Cielé. Retrouvez toutes ses confidences en ligne dans le magazine Version Grandiose et chaque semaine, découvrez de nouveaux secrets sur votre radio préférée. À bientôt.

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1: Bonjour à toutes et tous. Aujourd'hui, mercredi 26 août. Le flux de sud est puissant et fait remonter vers le sud-ouest de la France de l'air très chaud. Cette journée de mercredi est placée sous le signe du vent d'automne depuis le Lauragais vers le Muretin. Plus au sud, le vent est plus faible. Le soleil domine largement cette journée avec un voile de nuages élevé. Les températures sont très élevées, elles atteignent 35 degrés sur Yum, Martre-Tolosane et Saint-Gaudens, de 30 à 32 degrés sur Muret et Haute-Rive, où le vent fort limite la hausse des températures. La nuit prochaine, le souffle chaud du vent d'automne limite fortement la baisse des températures et qu'on a du mal à descendre sous les 23 degrés sur les coteaux du Lauragais. Plus au sud, il fait 18 à 20 degrés en fin de nuit. Jeudi 27 août, le flux de sud se maintient avec un fort vent de sud sur les crêtes pyrénéennes. Les nuages sont progressivement plus nombreux en journée et deviennent menaçants en soirée, avec l'approche d'un passage perturbé qui va donner des pluies orageuses en soirée et dans la nuit. Le vent de secteur sud-est est modéré avec un vent d'automne sensible dans son domaine, moins fort cependant que mercredi. Les températures sont toujours chaudes avec 33 degrés attendus à Arbas, 34 à Rieux et jusqu'à 35 aux portes de Toulouse. Bonne journée à toutes et tous.
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0: C'est un camping-car Bavaria T746 de l'année 2023 qui est à vendre ou à échanger. Il est toute option avec deux panneaux solaires, une clim, compartiment à chaussures extérieures, TV satellite, un grand store van, un grand frigo avec congélateur, le micro-ondes, les toilettes et la douche sont séparées, un lit central ainsi qu'un deuxième lit électrique jamais servi. Et puis il y a également l'attelage ainsi qu'une prise pour appareil à respirer. Il a 4700 km et il est à vendre pour 70 350 euros ou à échanger. Pour plus de renseignements, vous contactez le 06 07 54 08 43 06 07 54 08 43. La même personne vend également un scooter MP3 de 250 cm3 de couleur noire. Il est de l'année 2007 avec 13 400 km. C'est un scooter qui est à débattre. Pour cela, vous contactez le 06 07 54 08 43 06 07 54 08 43. C'est un homme retraité et seul qui recherche une petite maison avec peu de terrain ou un appartement T2 ou T3 sur le secteur de Carbonne, Rieux, Montesquieu ou les environs. Vous pouvez le contacter au 06 63 98 46 33 06 63 98 46 33. C'est un artisan à la retraite qui vend du matériel de plaquiste et de faux plafond. Le matériel est visible à Montesquieu-Volvestre. Pour plus de renseignements, vous composez le 06 74 04 41 18 06 74 04 41 18. C'est une sorbetière Ninja Creamy de luxe qui est à vendre, c'est le modèle XL avec 10 programmes pour faire des glaces, sorbets, milkshake, yaourt glacé, glace à l'italienne, etc. Elle est vendue avec 2 pots pour les préparations, plus un livret de recettes et son carton d'emballage. Elle a très peu servi, elle est garantie jusqu'en novembre 2027. Donc une sorbetière Ninja Creamy de luxe XL qui est à vendre pour 180 euros. Pour plus de renseignements, vous composez le 06 23 37 84 50 06 23 37 84 50. Et si vous aussi vous vendez ou que vous recherchez quelque chose, envoyez-nous vos annonces depuis notre site internet radiogalaxy31.com, rubrique annoncer. C'est avec grand plaisir que nous les diffuserons. Merci de votre fidélité et à très vite.
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3: La chanson Les Pommes de Terre, c'est une chanson qui a été écrite en 1815 par Ardan de la Grainerie. La Grainerie, c'est à côté de Salon, à côté de Masseret, là-bas. Et alors, il dit dans cette chanson que la pomme de terre, c'est quand même un truc qui est important.

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2: Aujourd'hui, le 26 août, nous fêtons les Natacha et les Zéphyrs. Un 26 août en 1974, Charles Lindbergh, le premier à avoir réussi un vol sans escale New York-Paris en 1929, nous a quittés. La citation du jour, nous la devons à Walt Disney. Trouvez une bonne idée et ne la lâchez plus. Poursuivez-la et mettez-la en œuvre jusqu'à réussir. Et le dicton de ce 26 août ? Quand il pleut au mois d'août, les truffes sont au bout. Bonne journée.
3: Bonjour à tous, nous fêtons Natacha. Alors, le positionnement des planètes va-t-il jouer sur votre morale ?
4: Bélier, avec Pluton, c'est tout ou rien dans la vie à deux. La passion ou les conflits enchaînent.
3: Taureau, le ciel vous envoie un bouquet d'énergie positive. À vous de l'attraper.
4: Gémeaux, soyez donc courageux, dites non. Et oui, il est temps de défendre vos limites et de ne pas vous laisser submerger par les autres.
3: Cancer, mieux vaut rester sur votre petit nuage plutôt que de réveiller le feu qui couvre sous la cendre.
4: Les lions, votre charisme naturel contribuera à votre réussite et vos efforts seront couronnés de succès.
3: Vierge, vous verrez grand, vous ne connaîtrez plus ni tabou ni interdit.
4: Balance, excellente journée, ponctuée par d'agréables surprises. Vous saurez vous adapter comme jamais à l'air du temps.
3: Scorpion, votre vie de couple n'aura rien d'un long fleuve tranquille.
4: Sagittaire, l'enthousiasme sera le trait dominant de votre comportement.
3: Capricorne, seul, vous aurez du mal à résoudre vos problèmes personnels, alors confiez-vous à votre conjoint ou partenaire.
4: Verseau, vous devrez vous concentrer davantage pour parvenir à bout de vos tâches. Inutile de travailler tard, vous n'arriverez à rien le soir.
3: Enfin, Poisson, envisagez le bon côté des choses, échafaudez des projets, prenez des initiatives. Bonne journée à tous, à demain pour un nouvel horoscope. Nous fêterons Monique.
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4: Les huiles au secours de la chute des cheveux. Et oui, les huiles végétales sont de parfaites alternatives aux produits cosmétiques et compléments alimentaires anti-chute de cheveux. L'huile de ricin, fortifiante capillaire. Si l'huile de ricin est reconnue pour accélérer la pousse des cheveux, des cils et des ongles, elle est aussi très efficace contre la chute des cheveux. Pour booster son efficacité anti-chute, eh bien on la mélange à des huiles essentielles comme celle de romarin, de pamplemousse ou de sauge sclarée. L'huile de romarin pour tonifier le cuir chevelu. Préparez un macérat huileux de romarin, du romarin directement infusé dans une huile végétale. Pour contrer une chute de cheveux, mélangée dans l'huile végétale de ricin par exemple, elle permet de tonifier le cuir chevelu et de renforcer la fibre capillaire. L'huile de moutarde. L'huile de moutarde stimule la circulation sanguine au niveau du cuir chevelu et gaine la fibre capillaire, ce qui en fait une parfaite alliée anti-chute. Riche en oméga 3, elle les nourrit et les protège contre les agressions extérieures. L'huile de roquette, stimulante et fortifiante. L'huile de roquette fortifie le cuir chevelu et se révèle donc particulièrement efficace pour contrer la chute des cheveux et stimuler leur repousse. Elle gaine aussi la fibre capillaire, ce qui permet de limiter la casse des cheveux. L'huile de fenugrec, revigorante. Elle lutte contre la chute des cheveux et stimule leur repousse. Elle renforce les longueurs et amplifie le volume des cheveux. L'huile d'ail pour un cuir chevelu sain, c'est l'une des huiles végétales les plus redoutables contre la chute de cheveux. En effet, elle purifie le cuir chevelu, le rendant plus sain et donc plus enclin à renforcer la fibre dès la racine. De plus, la lysine favorise la repousse des cheveux plus fort et résistant. Alors comment utiliser les huiles anti-chute de cheveux ? On peut les masser directement sur le cuir chevelu avec la pulpe des doigts pendant plusieurs minutes, un geste efficace pour booster la microcirculation. Le bain d'huile, il permet de nourrir en profondeur le cuir chevelu. Inutile d'en appliquer sur les longueurs, sauf si vous souhaitez apporter de la brillance ou réparer des cheveux abîmés, fourchus ou secs.
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1: Il est midi. Bon appétit.
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5: Bonjour et bienvenue, 10h TU midi, ici à Paris, le journal sur RFI.
4: Gilles Moreau.
5: Dans l'actualité, œil pour œil, dent pour dent, entre les États-Unis et le Canada qui impose à son voisin des surtaxes de 15 à 50%, réponse à celle décrétée par l'administration Trump. Parmi les produits américains les plus touchés, l'acier, les produits laitiers et le matériel agricole. Les échanges de frappes sont quotidiens entre la Russie et l'Ukraine. Moscou fait état de 2 morts et d'une nouvelle attaque sur un entrepôt de Wildberry, le géant russe du commerce en ligne. Le Premier ministre Sébastien Lecornu entame une visite à Mayotte, département français, où le cyclone Chido en 2024 a aggravé les difficultés dans de nombreux domaines comme l'accès à l'eau et aux soins. Aux États-Unis, la mort de Dolly Parton, légende de la musique country, offre un rare moment d'unité nationale. Les drapeaux resteront en berne pendant une semaine. Le Canada et les États-Unis. La guerre commerciale s'envenime, donc dernier épisode en date à l'application par Ottawa dès le 8 septembre de droits de douane de 15 à 50% sur une série de produits américains, l'acier, les produits laitiers, le matériel agricole ou bien encore l'industrie du papier, l'électronique et les appareils électroménagers. Le gouvernement de Marc Carney promet que le montant de ces droits correspondra au dollar près à celui des surtaxes américaines touchant le Canada depuis samedi dernier. Depuis le début de ce bras de fer commercial, le Premier ministre canadien campe sur une position très ferme face à Donald Trump. Son portrait avec Sarah Krakowicz.
6: En claquant la porte aux négociations, le Premier ministre canadien a été clair. Il ne cédera pas face à Washington. Malgré la dépendance historique de son pays envers les États-Unis, Marc Carney a dénoncé, je cite, un pays qui demande trop et offre trop peu. Après la surenchère des droits de douane et les attaques verbales entre les deux dirigeants de ces derniers jours, la défense de la culture québécoise et de la langue française s'était ajouté aux tensions entre Ottawa et Washington. Marc Carney, arrivé au pouvoir en pleine offensive commerciale des États-Unis, a vite fait de son opposition à Donald Trump sa marque de fabrique. Un premier budget présenté en novembre 2025 répondant à la nécessité de réduire la dépendance canadienne aux États-Unis, puis un discours au Forum économique de Davos. Sans citer Donald Trump, le Premier ministre canadien y appelait les puissances moyennes à résister à la coercition économique exercée par les plus grandes.
5: À l'approche des élections de mi-mandat aux États-Unis, le camp républicain met fin à l'hémorragie. Après une série de défaites à des primaires, il engrange les succès de 2 candidats se réclamant de Donald Trump en Caroline du Sud et dans l'Oklahoma. Entre la Russie et l'Ukraine, les échanges de frappes sont quotidiens. Moscou dit avoir abattu la nuit dernière 426 drones précisément, y compris des drones abattus au-dessus des régions d'Ukraine contrôlées par la Russie. 2 personnes ont été tuées par la chute d'un drone sur une maison dans le sud-ouest de la Russie, tandis qu'une attaque ukrainienne sur un entrepôt de Wildberry, le géant russe du commerce en ligne, a provoqué un incendie. La mise en place d'un couloir temporaire de navigation maritime et le déminage du détroit d'Ormuz, ce sont les 2 points en discussion actuellement entre Oman et l'Iran. L'Iran qui prévient que ce point de passage stratégique ne rouvrira pas tant que les États-Unis ne mettront pas fin à la guerre. À Mascate, les ministres iraniens et omanais des affaires étrangères discutent d'un accord cadre établissant un couloir temporaire et prévoyant une opération de déminage. Hier, seuls 5 navires de transport ont emprunté le détroit d'Ormuz, un chiffre bien inférieure à la moyenne. Et puis cette déclaration du Premier ministre israélien Benjamin Netanyahou déclare qu'aucun accord diplomatique n'est possible avec les dirigeants iraniens qu'il qualifie de sauvages. En Cisjordanie occupée, des familles palestiniennes sont toujours encerclées par des colons israéliens. Le village de Kousra connaît cette situation depuis plus de 2 semaines. Situation qui s'ajoute aux violences quotidiennes commises par des colons radicaux. À chaque fois ou presque, l'armée est présente sur les lieux, mais sans intervenir. Une attitude régulièrement critiquée par les ONG israéliennes, même quand elles comptent dans leur rang d'anciens soldats. Nicolas Falaise.
7: Doron Meinrat était colonel lorsqu'il servait dans l'armée israélienne. Aujourd'hui retraité, il milite sur le terrain. Son ONG s'appelle Looking Occupation in the Eyes. Regardez l'occupation dans les yeux.
8: In a place named Hirvet Tawil.
7: Doron Meinrath raconte son arrestation la semaine dernière près de la ville palestinienne de Naplouse. Le militant israélien se trouvait à proximité d'une citerne palestinienne que des colons se sont appropriés. À l'arrivée de l'armée israélienne, les colons n'ont pas été inquiétés, mais Doron Meinrath, lui, a été interpellé, jugé et interdit d'accès à la zone pendant 10 jours. Le militant se félicite d'avoir eu gain de cause après avoir fait appel de ce jugement, mais il porte un regard sombre sur la situation. Beaucoup de soldats, beaucoup d'officiers soutiennent les idées et les actions des colons. Ils sont favorables au nettoyage ethnique, déplore Doron Meinrath, qui parcourt inlassablement la Cisjordanie occupée pour dénoncer les violences des colons. Ils sont le bras armé du gouvernement et l'armée les soutient, conclut le militant anti-occupation.
5: C'était Nicolas Falaise. Le Premier ministre français Sébastien Lecornu entame une visite de 2 jours à Mayotte, où le cyclone Chido, en décembre 2024, a fait 40 morts et aggravé des difficultés persistantes dans de nombreux domaines, comme l'accès à l'eau et aux soins, des difficultés que le Premier ministre reconnaît. Elles nourrissent une impatience que je comprends et que je partage, a-t-il admis dans un courrier au maire de ce département français de l'océan Indien.

0: sans réponse à leur donner. Donc on a nécessité à avoir ce type d'échange assez rapidement avec le ministère. Le ministre nous a parlé de temps de concertation avant qu'un texte soit publié et ce sera nécessaire, mais j'espère que ce temps sera suffisant. Ce qui pêche et qui fait défaut systématiquement, c'est la mise en œuvre, à la fois parce que manque d'anticipation, manque de temps et aussi manque de personnel, justement, qui sont soit en nombre, soit formés, soit les deux. Pouvoir répondre, réagir, prendre en charge, là ça sort de la compétence des enseignants, on va être sur des compétences qui vont être médico-sociales, psychologiques, et aujourd'hui on a clairement un système éducatif qui manque cruellement de ce type de compétences. Il serait quand même dramatique de pouvoir détecter des situations, identifier des élèves victimes et derrière de ne pas pouvoir apporter de solution.
1: Aux États-Unis, la mort de Dolly Parton, légende de la musique country, offre un rare moment d'unité nationale dans un pays pour le reste très divisé. De Donald Trump au très à gauche maire de New York, Zoran Mamdani, tous pleurent l'icône de la chanson, disparue à l'âge de 80 ans. Le président républicain a annoncé que les drapeaux seraient en berne pendant une semaine. Le Panama et le Salvador placés en état d'alerte face au phénomène El Niño, phénomène naturel qui s'ajoute au changement climatique en provoquant d'importantes sécheresses. Le fléau touche aussi les transhumances, ces déplacements saisonniers de troupeaux, des pâturages à sec et le manque d'eau poussent les bergers à modifier leurs itinéraires. Ces bouleversements sont ressentis au Portugal où les transhumances sont désormais labellisées, un nomadisme animal pratiqué principalement dans le massif central de la Serra d'Estrala, où s'est rendue notre correspondante Marilyn Darcy.
2: Originaire de Vila Nova de Tazin, au pied de la Serra d'Estrela, Joaquim Marvão Bercher y monte chaque année pour l'estive. Elle ne dure qu'un mois et demi, mais il est ancré dans les mœurs.
3: On a passé 53 jours là-haut. Maintenant, on rentre à la maison. Les brebis sont grasses et lourdes. Mais il n'y a plus de berger, ou presque. Comme dans d'autres professions, c'est la crise.
2: Joaquim guide 600 brebis durant 7 heures de marche ardue. C'est 10 fois moins qu'il y a quelques années. La belle terre de transhumance qui regroupe 4 municipalités veut inverser la tendance de la disparition du pastoralisme en développant un tourisme durable. Joaquim Madrinha, coordinateur du projet.
4: Il est important de se souvenir de ses racines parce que lorsque la transhumance prendra fin, avec elle, c'est tout l'environnement qui disparaîtra.
2: La municipalité de Gouveia a adhéré au projet il y a 5 ans et s'en félicite. José Nuno Santos, maire adjoint de la ville.
5: Le fait que nous soyons liés en réseau renforce notre communication et ça nous permet de nous positionner dans le secteur du tourisme de nature et de tradition.
2: La transhumance, c'est difficile et à peine 100 personnes ont pu en faire l'expérience qui s'est terminée dans de violents orages. Marie-Luc Darcy, Lisbonne, RFI.
1: Voilà, ainsi s'achève le journal, il est pratiquement midi.

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1: Bonjour à toutes et tous. Aujourd'hui, mercredi 26 août. Le flux de sud est puissant et fait remonter vers le sud-ouest de la France de l'air très chaud. Cette journée de mercredi est placée sous le signe du vent d'automne depuis le Lauragais vers le Muretin. Plus au sud, le vent est plus faible. Le soleil domine largement cette journée avec un voile de nuages élevé. Les températures sont très élevées, elles atteignent 35 degrés sur Yum, Marteau-Tolosane et Saint-Gaudens, de 30 à 32 degrés sur Muret et Haute-Rive, où le vent fort limite la hausse des températures. La nuit prochaine, le souffle chaud du vent d'automne limite fortement la baisse des températures et qu'on a du mal à descendre sous les 23 degrés sur les coteaux du Lauragais. Plus au sud, il fait 18 à 20 degrés en fin de nuit. Jeudi 27 août, le flux de sud se maintient avec un fort vent de sud sur les crêtes pyrénéennes. Les nuages sont progressivement plus nombreux en journée, ils deviennent menaçants en soirée, avec l'approche d'un passage perturbé qui va donner des pluies orageuses en soirée et dans la nuit. Le vent de secteur sud-est est modéré avec un vent d'automne sensible dans son domaine, moins fort cependant que mercredi. Les températures sont toujours chaudes avec 33 degrés attendus à Arbas, 34 à Rieux et jusqu'à 35 aux portes de Toulouse. Bonne journée à toutes et tous.
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1: Montesquieu Volvestre, histoire d'hier et d'aujourd'hui.
2: On les appelle les Montesquiviens et les Montesquiviennes.
3: Ils et elles habitent depuis plusieurs générations, ou parfois quelques années à peine, à Montesquieu Volvestre, une petite commune rurale de la Haute-Garonne.
4: Une ville agricole, commerçante. Une ville traversée par l'eau, autant de caractéristiques qui ont marqué la vie des habitants.
2: Leur histoire porte la mémoire de Montesquieu, mais elle dessine aussi le quotidien et le devenir de ce territoire aux identités multiples.
1: Prêt pour la rencontre ?
5: Une histoire d'eau, ou plutôt des histoires d'arise. Cette rivière qui coule au bout de chaque jardin. On y pêche, on se promène, on y fait la fête, mais parfois, elle déborde.
6: Alors, il a commencé à couler le vendredi soir, et ça s'est arrêté le dimanche soir.
7: Sans
6: discontinuer, ça. Ça a été, je ne sais plus combien il est tombé, je crois que c'était 1,80 m d'eau, mètre carré, sur le week-end. Mais c'était impressionnant, même.
5: Donc, on s'est marié le 10 juin 2000, date de la crue du siècle à Montesquieu-Volvestre. Et suite à ça, on a eu une jolie plaque, alors pas avec nos noms à nous de mariage, mais par contre, au ramier, il y a une plaque avec la date du 10 juin 2000.
6: C'est la crue du siècle, en fait, du 19e siècle. Il y a eu pas mal de dégâts quand même sur la Rise, au niveau de Domazan, la Bastille de Besplace, tout ça, ça a été très très très compliqué. Le jour du mariage, il y a des gens qui ne sont pas rentrés chez eux, qui ont dormi chez des copains. Voilà. Il y avait trop d'eau, toute la Rise a débordé et il n'y avait plus d'accès.
5: Patricia Gressier, donc l'épouse de Cyril.
6: Montesquivienne depuis 1972.
5: Je ne suis pas originaire de Montesquieu, je suis plutôt toulousaine, mais j'ai toujours vécu dans la région.
8: Un rayon de soleil, de l'air qu'une rivière, et des sandwichs au jambon.
5: Il faut savoir que le jour de notre mariage, il y avait un autre mariage qui était prévu ce jour-là. C'est vrai qu'on avait eu l'idée du même lieu, mais on leur avait laissé l'accès au ramier. Et ces pauvres mariés ont dû quitter précipitamment
6: mais le ramier pour le aller ramier. Sur l'esplanade, sous un chapiteau de fortune. Alors nous, on avait demandé à avoir l'autorisation de le faire au Couloumé, juste derrière chez mes parents. Et Patrick Lemal, à l'époque, qui était maire, nous avait accordé exceptionnellement. Il n'y en a pas eu d'autre, ça a été le seul. Le seul grand événement comme ça qui a été fait là-bas, en bord de rivière, plus éloigné que le ramier. Mais après, on a eu notre souci quand même, parce que c'était imbibé d'eau, donc on a fait le mariage dans la boue, en fait. À la fin, c'était à force de piétiner, c'était compliqué.
5: Ouais. On avait eu surtout la bonne idée de mettre des moquettes, ce qui faisait que ça faisait plouf, plouf. Les gens perdaient même les chaussures dans la boue, enfin, avec les moquettes, tout le monde perdait les chaussures. Donc au départ, on rit un peu jaune, et puis à la fin, ben, comme on les perd tous, ben, on rit. Hein. On a été chercher des impairs. Nos témoins et même les personnes qui étaient au mariage sont revenus après avec des bottes.
6: Costard bottes, c'était voilà. Sympa.
8: Montez vive la mariée, on danse.
5: Je vais parler pour moi, la robe de mariée, il n'y a plus de robe de mariée. Hein. Je veux dire, le lendemain, je ne l'ai pas faite nettoyer. Comment ça s'appelle ? Les pressings, justement, ont été débordés par tous les habitants qui ont eu tout, qui vivent au bord de l'eau, qui ont eu des dégâts, mais impressionnants, quoi. Ils n'avaient plus rien.
6: On sait qu'il y a des crues, on sait qu'il y a des moments où ça monte fort, mais là, c'est monté fort, très vite, longtemps. Ça a surpris tout le monde, quoi. Ça a été vraiment très rapide, la montée des eaux. On a géré au fur et à mesure, et puis les gens se sont adaptés. Tout le monde a mis la main à la pâte pour que ça se passe au mieux, et en fait, ça a été un mariage heureux, un mariage plus vieux, mariage heureux, mais...
5: On n'en pouvait plus. Mais, mariage plus vieux, mariage heureux, on l'a entendu, voilà.
9: Voilà, depuis quelques années, on commence à prendre des crues qui sont conséquentes.
10: Oh, mais bon, après, c'est un système naturel. Hein. C'est pas,
9: ça fait du bien à la rivière.
7: Les poissons, ils ne meurent pas, ils sont un peu déplacés, ils sont un peu bougés, mais c'est un système naturel qui nettoie la rivière, qui évite la prolifération d'algues. C'est quand même, c'est un bon système. C'est la nature, ça existe, il faut faire avec. Je suis Joël de Dieu, je suis le président de la société de pêche de Montesquieu-Volvestre. Je vis et je pêche sur Montesquieu depuis plus de 50 ans, des sources de la Rize jusqu'à son embouchure. Je dis souvent, c'est ma rivière. C'est pas une question de propriété. C'est une question que j'y ai tout le temps vécu, que j'étais tout le temps au bord de l'eau, et c'est ma rivière. C'est moi qui m'en occupe au niveau associatif depuis une vingtaine d'années. Je la considère à moi, mais c'est subjectif, quoi. Comme d'autres, ça sera l'Ariège ou l'Ariège, la rivière. Moi, c'est la Rize, ma rivière. Franchement, j'adore. Il y a tout. Elle fait 80 km de long. On peut la prendre sur la partie haute, au niveau de l'Ariège, c'est-à-dire au-dessus du Mas d'Asile, jusqu'à sa source. C'est une zone de courant torrentueuse. C'est une rivière à truite dans toute sa splendeur. Quand on la prend en dessous du Mas d'Asile jusqu'à Campagne, c'est une rivière un peu plus calme, c'est une rivière à barbeaux. Et toute la partie aval qui concerne en dessous de Domazan jusqu'à l'embouchure à Carbone, c'est une rivière de plaine. Elle offre tous les types variés que peut rêver un pêcheur. J'ai des endroits de prédilection, c'est ceux où je pêchais enfant, où je reviens constamment avec plaisir, et où j'arrive toujours à avoir une surprise que j'avais quand j'étais enfant. Elle continue à me faire plaisir sur ces lieux-là, quoi. Ça peut être d'attraper un poisson, mais c'est pas que le but de la pêche. Ça peut être de croiser un renard en chasse et qu'il vous voit pas, parce que vous êtes dissimulé sous le couvert pour essayer de leurrer un poisson, et le renard, vous le leurrez aussi parce qu'il vous passe à côté, il vous voit pas. Ça m'est arrivé assez fréquemment sur les bords de la Rize. C'est tout ce qui est communion avec la nature quand on se retrouve au bord de l'eau. Il faut dire que les berges de la Rize, c'est la zone sauvage un peu. Dans nos communautés où tout l'habitat est concentré, c'est notre coin de nature dans nos lieux de vie, quoi. Il y a toujours un lien avec la rivière. Nous, on la traverse. Il faut la traverser pour aller sur le quartier du pont. Elle passe au milieu du village. C'est un trait de vie. C'est un trait de vie. Sur le village, le site du Couloumé est fréquenté parce que c'est une aire de promenade. Il y a des jeux pour les enfants. Tout ça en bordure de rivière. C'est un coin ombragé. Les gens en profitent. Il y a pas mal de monde le soir qui se balade, qui fait le tour. On a une histoire de l'eau. De toute façon, l'eau, est dans notre histoire à Montesquieu, elle passe au milieu du village. Elle passe au milieu du village et on a tout le temps vécu à côté. On a fait plein de choses autour de ça. Tout gamin, on allait ramasser des écrevisses. En short et en claquette au milieu de la Rize, en train de lever des pierres. On passait des après-midi à faire ça.
6: On faisait des intervilles là, sur la Rize. J'ai fait de la joute sur la Rize, sous le pont. Là, hein. Il y avait des barques de pompiers de Rieux, de Montesquieu. On se rassemblait pendant la fête du pont. C'était à l'époque, je me souviens.
5: Alors il y a bien sûr toujours des choses qui nous réunissent. Des soirées du comité des fêtes. Il y a l'île au théâtre aussi qui se fait sur le Ramier. Ce qui rassemble aussi beaucoup, c'est le feu d'artifice, par contre. Hein. Le feu d'artifice amène beaucoup de monde là, autour de la Rize.
6: Hein. Ah, c'est le lieu de rassemblement de Montesquieu, je trouve. Là, avec la halle, je pense que c'est les deux points stratégiques pour faire la fête. Ouais.
1: Merci de nous avoir accompagnés dans cette balade montesquievienne.
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0: 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Savez-vous que... Alain Rennes est avec nous. Bonjour Alain.
1: Bonjour.
0: Alors Alain Rennes, je vous explique, c'est l'association Pays de l'Ours, ADET. C'est une association pyrénéenne, elle a été créée déjà en 1991, donc l'eau a coulé sous les ponts. D'abord, petite présentation à Alain Rennes de Pays de l'Ours.
1: Alors c'est une association donc qui existe depuis 35 ans maintenant, qui regroupe différentes catégories d'acteurs qui peuvent être des élus, des professionnels, d'autres associations et des particuliers, et dont les missions sont centrées autour de la restauration d'une population viable d'ours dans les Pyrénées, la cohabitation avec les activités humaines et la valorisation de la présence de l'ours pour les acteurs locaux, c'est-à-dire pour par et pour les Pyrénéens.
0: Vous avez compté, Alain, combien nous avons d'ours en ce moment, peut-être uniquement en Haute-Garonne, peut-être ou ailleurs ?
1: On ne fait pas de comptage ni partiel dans l'année, ni par zone géographique, parce que les ours sont des animaux qui bougent beaucoup. Donc ce qu'on peut dire, c'est le bilan de l'année dernière, puisqu'on fait un bilan une fois par an dans le cadre du réseau ours de l'Office français de la biodiversité. Et la population d'ours est estimée aux alentours de 110 individus. Donc il est possible depuis qu'un ou l'autre ait disparu, notamment des jeunes, mais il y a aussi eu des naissances. Voilà. Donc on est de cet ordre d'idées-là pour l'ensemble des Pyrénées, hein, j'entends, ça c'est important de le préciser, c'est-à-dire France, Espagne et Andorre.
0: Depuis 1991, vous le disiez, où a été créé Pays de l'Ours, est-ce que vous avez vu des changements de comportement? D'abord, l'homme vis-à-vis de l'ours et l'ours vis-à-vis de l'homme?
1: Ah oui, bien sûr, beaucoup de choses ont changé depuis. Alors déjà, dans le début des années 90, on était sur le minimum de la population d'ours dans les Pyrénées, puisque c'était les derniers individus de la souche pyrénéenne, et on était au minimum en 1995 à 5 ou 6 individus. Comme je vous le disais, maintenant on est passé à 120. Donc évidemment et nécessairement, ça a impliqué beaucoup d'évolutions au sein de la population elle-même, mais aussi au niveau de notre attitude, de notre relation, de la culture qu'on a pu recréer de la présence de l'ours dans les Pyrénées. Il y a eu beaucoup d'évolutions en matière de prise en compte de la présence de l'ours, que ça soit par rapport à la pratique de l'élevage, à l'activité d'élevage avec la protection des troupeaux, mais aussi par rapport à la gestion forestière, parce que la forêt c'est l'habitat de l'ours, donc il faut en prendre soin également, mais aussi dans l'information et la sensibilisation du public. Donc il y a eu effectivement beaucoup de travail et beaucoup d'évolutions réalisées depuis.
0: Il a fait très chaud cet été 2026. Comment se comporte l'ours vis-à-vis de la chaleur? Et est-ce qu'on peut craindre du côté de l'alimentation?
1: Alors, les ours sont comme les autres, ils font avec les conditions, et ce qui est difficile pour les uns a toutes les chances d'être difficile pour les autres. Donc il est évidemment probable que les ours souffrent de ce changement de météo et de climat plus largement. Ils doivent faire avec. Bon, on n'a pas observé de problème particulier. On espère que sur du court terme, c'est-à-dire la chaleur elle-même, il n'y en ait pas trop. Bien sûr, il y a des problèmes, des questions en tous les cas qui peuvent être liées à l'alimentation. Et puis, ce à quoi il faudra rester attentif, c'est la fructification à l'automne, c'est-à-dire les fruits secs, les faines en particulier, donc les fruits du hêtre, qui sont à la base de la nourriture automnale de l'ours pour constituer les réserves de graisse importantes pour pouvoir passer l'hiver. Donc ça conditionne la survie des individus eux-mêmes, et ça conditionne aussi, notamment, la reproduction des ours, c'est-à-dire que si une femelle n'a pas suffisamment de réserves de graisse, eh bien, elle n'aura pas de petits, même si elle avait été préalablement fécondée par un mâle au printemps. Ce sera les effets qu'il faudra évidemment regarder avec attention. Et puis au-delà, une évolution du climat implique une évolution de l'habitat de l'espèce, et ça pourrait, sur plus moyen terme, on va dire, impacter l'habitat de l'animal, ses conditions de vie, et il faudrait observer, voir dans quelle mesure il parviendrait à s'y adapter.
0: Et on peut observer avec beaucoup plus de détails sur votre site internet paysdelours.com. Alain Rennes, directeur de Pays de l'Ours, association pyrénéenne, était avec nous. Merci et belle fin d'été avec les ours.
1: Merci et très bel été à vous aussi. À bientôt.
0: Alors, à bientôt et surtout, qu'on se le dise.

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1: 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Tout d'abord, un infirmier ou infirmière diplômée d'État au sein d'un EHPAD sur le secteur de Saint-Gaudens. Le poste est à pourvoir à partir du 1er septembre pour un temps plein avec un CDI à la clé. Sur le secteur de Saint-Ilix-le-Château, on recherche un chauffeur poids lourd manutentionnaire pour des livraisons plus des ravitaillements de chantier. Le FIMO est obligatoire. On recherche aussi un poseur de panneaux photovoltaïques sur le secteur de Saint-Ilix-le-Château également, un tourneur-fraiseur conventionnel fousseré et enfin un charpentier métallique sur le secteur de Caserres. 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
0: 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Je vous dis à très vite.

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1: Nous sommes sous les voûtes de l'abbaye de Fontfroide, où se tient chaque été le festival Musique et Histoire, créé et animé depuis 20 ans par le catalan Jordi Savall. Voici son interview. C'est la 20e édition du festival musical de l'abbaye de Fontfroide. Quel lien avez-vous eu dès le départ avec la famille d'Andoc, les propriétaires de l'abbaye ?
2: Oui, c'est commencé avec cette belle amitié avec Christiane et Antoine d'Andoc. Et ça a permis de faire une chose merveilleuse, de voir un festival qui a évolué, qui a permis de faire des très jolis programmes, d'inviter des musiciens de tout le monde. Et qui est arrivé à 20 ans, malgré toutes les difficultés, malgré toutes les luttes des héritiers, de toutes les choses qui se passent toujours dans les grandes familles. Donc on est là, je suis très heureux d'avoir invité ces merveilleux musiciens comme celui qui vient d'écouter, Schallenberg. Hier, les jolis ensembles de femmes d'Orient qui ont joué un programme merveilleux. Demain, on va faire des musiques avec... Il y aura Christophe Coin qui est une violoncelliste fabuleuse qui va jouer de Bach et autres choses. Le soir, on va faire un programme autour de Kantemir, un grand musicien d'Istanbul. Et on va finir en grandeur jeudi avec un programme qui aura des musiques de Miserere et d'Allegri que Mozart avait écouté et finira avec une Miserere que Mozart a composée après avoir écouté ces Miserere d'Allegri. Entre ça, il y aura une merveilleuse pièce de Calissimi, la Litanie pour la Vierge de Charpentier et le Stabat Mater de Vivaldi avec orchestre et contre-ténor. Voilà, donc je suis très heureux de pouvoir être ici.
1: Il y a une relation particulière très forte, là. Il y a évidemment tout votre travail, la musique, les musiciens, avec le lieu, l'abbaye.
2: Absolument, absolument. Je me sens ici, chez moi, et parce que nos racines sont communes. J'ai fait un festival aussi à Barcelone, à Santes Creus. Et donc, j'enregistre aussi toujours à Cardona dans une abbaye qui est de la même époque. Donc, j'aime beaucoup ces lieux qui portent déjà une magie spirituelle et une magie de beauté et d'acoustique extraordinaire.
1: Tous les jours, le programme du festival propose deux concerts. Le 14 juillet, ce fut la prestation de Schallenberger, voix, violon, guitare, et Liane Bourdia, violon.
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de l'eau dans le gaz entre le jazz et la java. Jazz et java copains, ça doit pouvoir se faire pour qu'il en soit ainsi, tiens.

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4: Merci d'écouter RFI, 14h à Paris, midi, temps universel. Et RFI Midi continue avec le grand journal de la mi-journée. Bonjour Antoine Gallen.
5: Bonjour Paul, bonjour à tous.
4: À la une, ce mystérieux voyage du patron de la CIA à Moscou.
5: Aller-retour express de John Radcliffe, il n'est resté que 4 heures dans la capitale russe. Un déplacement qui interroge car cela n'arrive presque jamais. L'annonce a été faite au palais présidentiel de Damas. Les forces démocratiques syriennes ont annoncé la dissolution de leurs forces armées. Elles doivent désormais être intégrées dans l'armée syrienne. Benjamin Netanyahou dit que l'Iran a tenté d'assassiner son fils. Selon la presse israélienne, le fils du premier ministre de l'État hébreu aurait été rapatrié de Floride. Une coulée de boue mortelle au Népal. Des villages entiers ont été emportés près de la frontière chinoise. Au moins 19 morts et les autorités népalaises sont sans nouvelles de 384 touristes.
4: Sébastien Lecornu en déplacement à Mayotte, un an et demi après le cyclone Chido.
5: Une visite de 48 heures pour, dit-il, accélérer la reconstruction de l'archipel. Le premier ministre français s'attaque aussi à l'immigration illégale. Pendant ce temps, la grande messe du patronat français a commencé. Le MEDEF organise à Paris sa rencontre des entrepreneurs. Un événement qui se terminera par un débat des candidats à l'élection présidentielle.
4: Et puis SpaceX n'a pas froid aux yeux.
5: L'entreprise spatiale d'Elon Musk annonce la création d'une gigantesque base spatiale dans l'état de Louisiane aux États-Unis. Une opération, tenez-vous bien, à 100 milliards de dollars.
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4: C'est une visite aussi discrète qu'inhabituelle. Le directeur de la CIA américaine, John Radcliffe, s'est rendu ce mardi à Moscou.
5: Pour l'instant, seul le Kremlin a confirmé cette visite. Selon la Russie, le patron du renseignement américain a eu des contacts entre services secrets, mais n'a pas rencontré le président russe Vladimir Poutine. Bonjour, Sofia Katsenkova.
6: Bonjour.
5: Alors, qu'est-ce qu'on en sait de cette première visite connue de John Radcliffe depuis sa prise de fonction l'an dernier?
6: Écoutez, on a peu de détails autour de cette visite. Mais voilà ce qu'on sait. Un avion militaire américain utilisé par les hauts responsables du gouvernement a atterri mardi matin à Moscou après avoir décollé depuis la Lettonie. Cet avion est reparti le soir même. Selon la chaîne américaine CBS, Washington aurait demandé en amont à l'Ukraine de suspendre des frappes en Russie pour sécuriser cette visite. Kiev aurait accepté de ne pas viser la capitale russe pour permettre ce déplacement. Reste le contenu des discussions. On n'en sait pas grand-chose, mais la première hypothèse, peut-être que John Radcliffe tentait de débloquer des négociations sur l'Ukraine qui sont actuellement dans l'impasse. Deuxième hypothèse, la guerre avec l'Iran. Washington cherche à renforcer l'isolement économique et diplomatique de Téhéran, allié de la Russie. Autre piste, un nouvel échange de prisonniers. John Radcliffe avait déjà participé à la libération d'une femme russo-américaine en 2025. Mais quelle que soit sa mission, cette visite est exceptionnelle. Les déplacements des hauts responsables américains en Russie sont devenus extrêmement rare depuis l'invasion de l'Ukraine en 2022.
5: Sofia Katsenkova.
4: En Syrie, les forces démocratiques syriennes ont annoncé la dissolution de leurs troupes armées.
5: Annonce du chef kurde syrien Mazloum Abdi au palais présidentiel de Damas hier soir. Depuis des mois, le pouvoir syrien et les Kurdes négociaient l'application d'un accord conclu en janvier prévoyant l'intégration complète des institutions kurdes dans l'appareil d'État. Oriane Verdier, bonjour.
7: Bonjour.
5: Cette dissolution vise à réunifier la Syrie.
7: Oui, et c'est un moment historique, y compris pour les Kurdes, a affirmé Mazloum Abdi, le chef des forces démocratiques syriennes. Il y a quelques jours, il avait annoncé que ses forces avaient intégré l'armée syrienne, mais plusieurs points restaient à confirmer avant la dissolution totale des forces kurdes en tant que force militaire indépendante. Mazloum Abdi affirme avoir obtenu du président syrien le droit à l'accès à l'éducation en langue kurde. C'était l'une des principales revendications pour le respect des droits de cette population. Mais elle était traitée en effet en citoyen de seconde zone durant la dictature Assad. Mais au-delà des promesses, il faudra suivre leur application. Une importante défiance domine entre la population syrienne et les forces au pouvoir. Ainsi, la nomination du chef politico-militaire kurde Mazloum Abdi au poste de conseiller à la présidence syrienne ne suffit pas à répondre aux aspirations de la population kurde syrienne. C'est l'avis de 60% des personnes interrogées par l'Observatoire syrien des droits de l'homme. Nombre d'entre elles n'y voient qu'une question de privilège personnel. Il faudra attendre donc la rédaction de la constitution syrienne pour s'assurer de la reconnaissance de la langue kurde ainsi que des droits politiques et culturels du peuple kurde.
5: Merci Oriane Verdier. Une dissolution absolument historique, a réagi l'envoyé spécial américain en Syrie, Tom Barak. L'actualité dans la région, c'est aussi en Iran. Le président iranien Massoud Pezeshkian a affirmé que les États-Unis n'obtiendraient rien avec leur nouvelle pression économique contre la République islamique. Une déclaration tandis que le secrétaire américain au Trésor, Scott Bessent, a présenté lundi un plan visant à asphyxier économiquement l'Iran. Pendant ce temps, les négociations pour mettre fin à la guerre entre Téhéran et Washington sont toujours dans l'impasse.
4: L'un des fils de Benjamin Netanyahou aurait été visé par une tentative d'assassinat de la part de l'Iran.
5: Le premier ministre israélien l'a affirmé lui-même en début de semaine et depuis, plusieurs médias israéliens et américains publient des détails sur cette affaire Yair Netanyahou. Bonjour Nicolas Falaise.
0: Bonjour.
5: Le fils de Benjamin Netanyahou aurait été rapatrié suite à cette menace.
0: Ah oui, car Yair Netanyahou, 35 ans, a résidé plus souvent aux États-Unis, en Floride ces dernières années, et c'est là que, selon les informations qui filtrent dans la presse, une menace iranienne directe aurait été identifiée en décembre dernier, alerte donnée par les services de renseignements israéliens. Le fils aîné du dirigeant israélien aurait alors été ramené en urgence dans son pays, sans même avoir eu le temps de rassembler ses effets personnels, croit savoir le média américain Newsmax, qui cite des sources sécuritaires.
5: Et Yair Netanyahou vivait-il sous protection aux États-Unis ?
0: Ah oui, ce qui était d'ailleurs source de critiques en Israël. Le fils de Benjamin Netanyahou s'est illustré par ses prises de position polémiques sur les réseaux sociaux, généralement en défense de la politique de son père, tout cela sous les palmiers de Miami, en bénéficiant d'une protection payée par le contribuable israélien. De quoi faire grincer des dents dans son pays à l'époque où de nombreux Israéliens de son âge étaient appelés à rejoindre l'armée en tant que réservistes.
5: Et pourquoi les menaces ont été rendues publiques si longtemps après avoir été identifiées ?
0: Alors, des journalistes israéliens révèlent qu'une partie des faits était connue, mais couverte par la censure en vigueur en Israël. C'est donc Benjamin Netanyahou lui-même qui, cette semaine, a parlé le premier de la menace. Et ce, dans un double contexte, hein, l'Iran et ses appels à la vengeance depuis la mort de son guide suprême tué au

0: au dollar près ou aux surtaxes américaines annoncées par Donald Trump.
1: Une coulée de boue mortelle au Népal. Le bilan provisoire fait état d'au moins 19 morts et les autorités népalaises sont sans nouvelles de 384 touristes.
0: Le président chinois Xi Jinping a ordonné la mobilisation immédiate de toutes les forces pour sauver et secourir de nombreuses victimes. Ce glissement de terrain côté népalais a frappé le poste frontière de Girong dans la région autonome du Tibet. Les précisions de Yelena Tomic.
2: Xi Jinping en personne a ordonné le déploiement de 145 militaires pour porter secours aux victimes et tenter de retrouver des survivants à Girong, un important point de passage terrestre reliant la Chine au Népal. Cette région himalayenne a été frappée par de fortes précipitations en cette saison de la mousson. Le cumul des pluies a entraîné une coulée de boue gigantesque qui s'est déversée dans la région, coupant les communications, l'électricité et les routes menant au port côté chinois. Un dispositif d'intervention d'urgence de la police et de l'armée a également été déclenché côté népalais, où 5 villages situés près des rives de la rivière Botekoshi, gravement touchés par la montée des eaux, ont été évacués. La crue soudaine, des torrents de boue, du jamais vu selon des témoins, a provoqué des coupures de courant et d'importants dégâts matériels, notamment sur les infrastructures des projets hydroélectriques. L'absence totale de communication et les coupures d'électricité compliquent la remontée des informations depuis le terrain. Les autorités ont appelé la population à éviter tout déplacement non essentiel sur les lieux de la catastrophe en raison des risques de nouveaux glissements de terrain et d'inondations.
0: Yelena Tomic. 2 mois après le séisme au Venezuela, l'aéroport de Caracas va rouvrir. Une reprise des opérations mardi prochain. L'aéroport accueillait...

Nous allons maintenant faire un saut temporel. Voici un titre qui est sorti au mois d'août. Mais c'était en 1986. Souvenez-vous.

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1: Primo Levi a écrit en 1947 « Les monstres existent, mais ils sont trop peu nombreux pour être vraiment dangereux. 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

0: qu'on se le dise. De Muret jusqu'au pied des Pyrénées, c'est la chronique touristique du Sud Toulousain. Une idée originale de Philippe Congar pour Radio Galaxie. Savez-vous que... Alain Rennes est avec nous. Bonjour Alain.
1: Bonjour.
0: Alors Alain Rennes, je vous explique, c'est l'association Pays de l'Ours ADET. C'est une association pyrénéenne. Elle a été créée déjà en 1991, donc l'eau a coulé sous les ponts. D'abord, petite présentation à Alain Rennes de Pays de l'Ours.
1: Alors c'est une association donc qui existe depuis 35 ans maintenant, qui regroupe différentes catégories d'acteurs qui peuvent être des élus, des professionnels, d'autres associations et des particuliers, et dont les missions sont centrées autour de la restauration d'une population viable d'ours dans les Pyrénées, la cohabitation avec les activités humaines et la valorisation de la présence de l'ours pour les acteurs locaux, c'est-à-dire pour par et pour les Pyrénéens.
0: Vous avez compté, Alain, combien nous avons d'ours en ce moment, peut-être uniquement en Haute-Garonne, peut-être ou ailleurs ?
1: On ne fait pas de comptage ni partiel dans l'année, ni par zone géographique, parce que les ours sont des animaux qui bougent beaucoup. Donc ce qu'on peut dire, c'est le bilan de l'année dernière, puisqu'on fait un bilan une fois par an dans le cadre du réseau ours de l'Office français de la biodiversité. Et la population d'ours est estimée aux alentours de 110 individus. Donc il est possible depuis qu'un ou l'autre ait disparu, notamment des jeunes, mais il y a aussi eu des naissances. Voilà. Donc on est de cet ordre d'idées-là pour l'ensemble des Pyrénées, hein, j'entends, ça c'est important de le préciser, c'est-à-dire France, Espagne et Andorre.
0: Depuis 1991, vous le disiez, où a été créé Pays de l'Ours, est-ce que vous avez vu des changements de comportement? D'abord, l'homme vis-à-vis de l'ours et l'ours vis-à-vis de l'homme?
1: Ah oui, bien sûr, beaucoup de choses ont changé depuis. Alors déjà, dans le début des années 90, on était sur le minimum de la population d'ours dans les Pyrénées, puisque c'était les derniers individus de la souche pyrénéenne, et on était au minimum, en 1995, à 5 ou 6 individus. Comme je vous le disais, maintenant on est passé à 120. Donc évidemment et nécessairement, ça a impliqué beaucoup d'évolutions au sein de la population elle-même, mais aussi au niveau de notre attitude, de notre relation, de la culture qu'on a pu recréer de la présence de l'ours dans les Pyrénées. Il y a eu beaucoup, beaucoup d'évolutions en matière de prise en compte de la présence de l'ours, que ça soit par rapport à la pratique de l'élevage, à l'activité d'élevage, avec la protection des troupeaux, mais aussi par rapport à la gestion forestière, parce que la forêt, c'est l'habitat de l'ours, donc il faut en prendre soin également, mais aussi dans l'information et la sensibilisation du public. Donc il y a eu effectivement beaucoup, beaucoup de travail et beaucoup d'évolutions réalisées depuis.
0: Il a fait très chaud cet été 2026. Comment se comporte l'ours vis-à-vis de la chaleur? Et est-ce qu'on peut craindre du côté de l'alimentation?
1: Alors, les ours sont comme les autres, ils font avec les conditions et ce qui est difficile pour les uns a toutes les chances d'être difficile pour les autres. Donc il est évidemment probable que les ours souffrent de ce changement de météo et de climat plus largement. Ils doivent faire avec. Bon, on n'a pas observé de problème particulier. On espère que sur du court terme, c'est-à-dire la chaleur elle-même, il n'y en ait pas trop. Bien sûr, il y a des problèmes, des questions en tous les cas qui peuvent être liées à l'alimentation. Et puis, ce à quoi il faudra rester attentif, c'est la fructification à l'automne, c'est-à-dire les fruits secs, les faines en particulier, donc les fruits du hêtre, qui sont à la base de la nourriture automnale de l'ours pour constituer les réserves de graisse importantes pour pouvoir passer l'hiver. Donc ça conditionne la survie des individus eux-mêmes et ça conditionne aussi notamment la reproduction des ours, c'est-à-dire que si une femelle n'a pas suffisamment de réserves de graisse, eh bien, elle n'aura pas de petits, même si elle avait été préalablement fécondée par un mâle au printemps. Ce sera les effets qu'il faudra évidemment regarder avec attention. Et puis au-delà, une évolution du climat implique une évolution de l'habitat de l'espèce et ça pourrait, sur plus moyen terme, on va dire, impacter l'habitat de l'animal, ses conditions de vie. Et il faudrait observer, voir dans quelle mesure il parviendrait à s'y adapter.
0: Et on peut observer avec beaucoup plus de détails sur votre site internet paysdelours.com. Alain Rennes, directeur de Pays de l'Ours, association pyrénéenne, était avec nous. Merci et belle fin d'été avec les ours.
1: Merci et très bel été à vous aussi. À bientôt.
0: Alors, à bientôt et surtout, qu'on se le dise.
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1: On est à l'heure, il est 15h.

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0: C'est un camping-car Bavaria T746 de l'année 2023 qui est à vendre ou à échanger. Il est toute option avec deux panneaux solaires, une clim, compartiment à chaussures extérieures, TV satellite, un grand store van, un grand frigo avec congélateur, le micro-ondes, les toilettes et la douche sont séparées, un lit central ainsi qu'un deuxième lit électrique jamais servi. Et puis il y a également l'attelage ainsi qu'une prise pour appareil à respirer. Il a 4700 km, il est à vendre pour 70 350 € ou à échanger. Pour plus de renseignements, vous contactez le 06 07 54 08 43 06 07 54 08 43. La même personne vend également un scooter MP3 de 250 cm3 de couleur noire. Il est de l'année 2007 avec 13 400 km. C'est un scooter qui est à débattre. Pour cela, vous contactez le 06 07 54 08 43 06 07 54 08 43. C'est un homme retraité et seul qui recherche une petite maison avec peu de terrain ou un appartement T2 ou T3 sur le secteur de Carbonne, Rieux, Montesquieu ou les environs. Vous pouvez le contacter au 06 63 98 46 33 06 63 98 46 33. C'est un artisan à la retraite qui vend du matériel de plaquiste et de faux plafond. Le matériel est visible à Montesquieu-Volvestre. Pour plus de renseignements, vous composez le 06 74 04 41 18 06 74 04 41 18. C'est une sorbetière Ninja Crémy de luxe qui est à vendre, c'est le modèle XL avec 10 programmes pour faire des glaces, sorbets, milkshake, yaourt glacé, glace à l'italienne, etc. Elle est vendue avec deux pots pour les préparations, plus un livret de recettes et son carton d'emballage. Elle a très peu servi, elle est garantie jusqu'en novembre 2027. Donc une sorbetière Ninja Crémy de luxe XL qui est à vendre pour 180 €. Pour plus de renseignements, vous composez le 06 23 37 84 50 06 23 37 84 50. Et si vous aussi vous vendez ou que vous recherchez quelque chose, envoyez-nous vos annonces depuis notre site internet radiogalaxy31.com, rubrique annoncer. C'est avec grand plaisir que nous les diffuserons. Merci de votre fidélité et à très vite.

0: 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Une idée originale de Philippe Congar pour Radio Galaxie. Savez-vous que... Alain Rennes est avec nous. Bonjour Alain.
1: Bonjour.
0: Alors Alain Rennes, je vous explique, c'est l'association Pays de l'Ours ADET. C'est une association pyrénéenne. Elle a été créée déjà en 1991, donc l'eau a coulé sous les ponts. D'abord, petite présentation à Alain Rennes de Pays de l'Ours.
1: Alors c'est une association donc qui existe depuis 35 ans maintenant, qui regroupe différentes catégories d'acteurs qui peuvent être des élus, des professionnels, d'autres associations et des particuliers, et dont les missions sont centrées autour de la restauration d'une population viable d'ours dans les Pyrénées, la cohabitation avec les activités humaines et la valorisation de la présence de l'ours pour les acteurs locaux, c'est-à-dire pour par et pour les Pyrénéens.
0: Vous avez compté, Alain, combien nous avons d'ours en ce moment, peut-être uniquement en Haute-Garonne, peut-être ou ailleurs ?
1: On ne fait pas de comptage ni partiel dans l'année, ni par zone géographique, parce que les ours sont des animaux qui bougent beaucoup. Donc ce qu'on peut dire, c'est le bilan de l'année dernière, puisqu'on fait un bilan une fois par an dans le cadre du réseau ours de l'Office français de la biodiversité. Et la population d'ours est estimée aux alentours de 110 individus. Donc il est possible depuis qu'un ou l'autre ait disparu, notamment des jeunes, mais il y a aussi eu des naissances. Voilà. Donc on est de cet ordre d'idées-là pour l'ensemble des Pyrénées, hein, j'entends, ça c'est important de le préciser, c'est-à-dire France, Espagne et Andorre.
0: Depuis 1991, vous le disiez, où a été créé Pays de l'Ours, est-ce que vous avez vu des changements de comportement? D'abord, l'homme vis-à-vis de l'ours et l'ours vis-à-vis de l'homme?
1: Ah oui, bien sûr, beaucoup de choses ont changé depuis. Alors déjà, dans le début des années 90, on était sur le minimum de la population d'ours dans les Pyrénées, puisque c'était les derniers individus de la souche pyrénéenne, et on était au minimum, en 1995, à 5 ou 6 individus. Comme je vous le disais, maintenant on est passé à 120. Donc évidemment et nécessairement, ça a impliqué beaucoup d'évolutions au sein de la population elle-même, mais aussi au niveau de notre attitude, de notre relation, de la culture qu'on a pu recréer de la présence de l'ours dans les Pyrénées. Il y a eu beaucoup, beaucoup d'évolutions en matière de prise en compte de la présence de l'ours, que ça soit par rapport à la pratique de l'élevage, à l'activité d'élevage, avec la protection des troupeaux, mais aussi par rapport à la gestion forestière, parce que la forêt, c'est l'habitat de l'ours, donc il faut en prendre soin également, mais aussi dans l'information et la sensibilisation du public. Donc il y a eu effectivement beaucoup, beaucoup de travail et beaucoup d'évolutions réalisées depuis.
0: Il a fait très chaud cet été 2026. Comment se comporte l'ours vis-à-vis de la chaleur? Et est-ce qu'on peut craindre du côté de l'alimentation?
1: Alors, les ours sont comme les autres, ils font avec les conditions et ce qui est difficile pour les uns a toutes les chances d'être difficile pour les autres. Donc il est évidemment probable que les ours souffrent de ce changement de météo et de climat plus largement. Ils doivent faire avec. Bon, on n'a pas observé de problème particulier. On espère que sur du court terme, c'est-à-dire la chaleur elle-même, il n'y en ait pas trop. Bien sûr, il y a des problèmes, des questions en tous les cas qui peuvent être liées à l'alimentation. Et puis, ce à quoi il faudra rester attentif, c'est la fructification à l'automne, c'est-à-dire les fruits secs, les faines en particulier, donc les fruits du hêtre, qui sont à la base de la nourriture automnale de l'ours pour constituer les réserves de graisse importantes pour pouvoir passer l'hiver. Donc ça conditionne la survie des individus eux-mêmes et ça conditionne aussi, notamment, la reproduction des ours, c'est-à-dire que si une

0: Merci et belle fin d'été avec les ours.
1: Merci et très bel été à vous aussi. À bientôt.
2: Alors, à bientôt et surtout, qu'on se le dise.
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0: Merci, mec.
1: Je vais prendre une photo.
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0: De 14,
3: voilà, de 14 gardes du corps. 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
0: Prends un selfie, Flo.
2: Ok, ouais, je vais la prendre, t'inquiète.
0: Voilà. 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
2: Allez.
0: Merci, mon gars. Plein de bonnes choses à toi.
2: Merci,
0: plus.
2: Bonne année.
0: Ciao, ciao.
3: J'attends le deuxième album.
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4: Bonjour à tous et bienvenue. 15h TU, 17h ici à Paris, le journal sur RFI.
5: Gilles Moreau.
4: À la une de ce journal, un accord à l'amiable entre la maison mère de Facebook et des États américains. Le groupe Meta accepte de payer près de 17 milliards de dollars. Il lui est notamment reproché d'avoir conçu Instagram et Facebook de façon à créer une dépendance chez les plus jeunes. Au Népal, le bilan s'alourdit, au moins 19 morts suite à une crue majeure dans une région proche du Tibet. Il y a de nombreux disparus, dont des centaines de touristes. Le Premier ministre français Sébastien Lecornu en visite à Mayotte, département français dans l'océan Indien. Le cyclone Chido aggraver les difficultés dans de nombreux domaines, dont l'accès à l'eau et aux soins. Autre dossier très sensible, l'immigration en provenance des Comores voisines. En football, un transfert à sensation. Le Marocain Ayoub Bouadi quitte Lille pour Manchester City. Plus de 16 milliards de dollars. Le groupe Meta, propriétaire de Facebook et d'Instagram, accepte de régler une pénalité record. Le prix à payer pour mettre fin au procès intenté par une coalition d'États américains et lui reprocher de mettre en danger la santé mentale des plus jeunes devenus dépendants des réseaux sociaux. Vincent Souriau, bonjour, vous êtes en direct de Washington.
6: Oui Gilles, accord à l'amiable pour éviter d'avoir à payer des dommages et intérêts pharaoniques puisque l'accusation réclamait jusqu'à 200 milliards de dollars. Meta a préféré couper court effectivement pour éviter de longs et coûteux débats à propos de sa stratégie numérique. Le groupe de Mark Zuckerberg reconnaît de manière implicite qu'il a bel et bien déployé des outils pour capter l'attention des adolescents et surtout pour les garder le plus longtemps possible connectés à ses applications. Il en a fait une drogue et c'est ce qu'il paye aujourd'hui. Contraint et forcé, Meta accepte enfin de modifier les réglages par défaut de Facebook et d'Instagram. À partir de maintenant, ces applications vont inclure une durée limite d'utilisation de 2 heures par jour pour les utilisateurs de moins de 18 ans. Ce n'est pas une interdiction, il sera toujours possible de faire sauter cette limite, mais pour cela, il faudra l'autorisation des parents. On se dirige aussi vers un mode nuit et un mode école, autrement dit, des restrictions pour éviter la pollution cérébrale de ces applications entre minuit et 6 heures du matin et pendant les heures de classe. Ce n'est pas la première fois, Gilles, que Meta doit céder face à des recours en justice, et c'est d'ailleurs loin d'être la dernière, puisque Meta, cette entreprise, est toujours sous le coup de milliers de procès intentés aussi bien par des États établissements scolaires aux États-Unis que par des personnes privées au nom toujours de la santé mentale.
4: Merci pour toutes ces précisions, Vincent. C'était Vincent Souriau à Washington pour RFI. Et puis Bill Gates, lui, devient alarmiste sur l'IA. L'ancien patron de Microsoft demande un accompagnement du changement induit par l'intelligence artificielle. Il propose une taxe sur l'IA, la création d'une instance internationale et également la désignation d'emplois réservés aux humains. La mise en place d'un couloir temporaire de navigation maritime et le déminage du détroit d'Ormuz, ce sont les deux points en discussion actuellement entre Oman et l'Iran. L'Iran qui prévient que ce point de passage stratégique ne rouvrira pas tant que les États-Unis ne mettront pas fin à la guerre. Seuls 5 navires de transport ont emprunté hier le détroit d'Ormuz, un chiffre bien inférieur à la moyenne. Et puis cette déclaration du Premier ministre israélien Benjamin Netanyahou déclare qu'un accord diplomatique n'est pas possible avec les dirigeants iraniens qu'il qualifie, je cite, de sauvages. Benjamin Netanyahou, dont l'un des fils aurait fait l'objet d'une tentative d'assassinat venant d'Iran, le chef du gouvernement israélien l'a lui-même indiqué en début de semaine. Depuis, plusieurs médias israéliens et américains reviennent en détail sur cette affaire à Yair Netanyahou. Les précisions de Nicolas Falaise.
7: Le fils de Benjamin Netanyahou aurait été rapatrié des États-Unis suite à cette menace, car Yair Netanyahou, 35 ans, a le plus souvent résidé en Floride ces dernières années. C'est là qu'une menace iranienne directe aurait été identifiée en décembre dernier par les services de renseignements israéliens. Le fils aîné du dirigeant de l'État hébreu aurait alors été ramené en urgence dans son pays sans même avoir eu le temps de rassembler ses effets personnels, croit savoir le média américain Newsmax qui cite des sources sécuritaires. Yair Netanyahou vivait sous protection aux États-Unis, ce qui était d'ailleurs source de critiques en Israël. Le fils de Benjamin Netanyahou s'est-il illustré par ses prises de position polémiques sur les réseaux sociaux, généralement en défense de la politique de son père. Tout cela sous les palmiers de Miami, en bénéficiant d'une protection payée par le contribuable israélien. De quoi faire grincer des dents dans son pays, à l'époque où de nombreux Israéliens de son âge étaient appelés à rejoindre l'armée en tant que réservistes.
4: C'était Nicolas Falaise. Entre la Russie et l'Ukraine, les échanges de frappes sont au quotidien. L'une des dernières frappes est ukrainienne. Moscou fait état de 9 morts dans une frappe sur un bus dans la région orientale de Lugansk, région occupée par la Russie. Quant à Volodymyr Zelensky, le président ukrainien annonce avoir rendu visite à ses troupes dans un secteur proche de l'intersection des fronts Est et Sud, là où l'armée ukrainienne a réussi récemment à regagner du terrain face aux soldats russes. Une visite aussi discrète qu'inhabituelle. John Ratcliffe, le directeur de la CIA, s'est bien rendu hier à Moscou. Le Kremlin confirme, parlant de contacts positifs. Le patron du renseignement américain a, selon lui, eu des contacts entre services secrets, mais sans rencontrer personnellement Vladimir Poutine. Du côté de la Maison-Blanche, Donald Trump évoque une visite de demi-routine à Moscou. Cette visite express était en tout cas la première connue de John Ratcliffe depuis sa prise de fonction l'an dernier, et son contenu reste secret. À l'approche des élections de mi-mandat, le camp républicain aux États-Unis met fin à l'hémorragie après une série de défaites à des primaires. Il engrange les succès de deux candidats se réclamant de Donald Trump en Caroline du Sud et dans l'Oklahoma.
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4: Le Premier ministre français Sébastien Lecornu en visite à Mayotte, département français dans l'océan Indien. Le cyclone Chido en 2004 a aggravé les difficultés dans de nombreux domaines, dont l'accès à l'eau et aux soins. Autre dossier très sensible, l'immigration en provenance des Comores voisines. En France, une femme sur quatre ayant été enceinte a connu une fausse couche. C'est ce que montre une étude de l'INED, l'Institut National Démographique. Les chercheuses qui ont enquêté soulignent un problème fréquent et mal documenté, comme souvent, selon elle, quand il est question de santé au féminin. Explication de Sarah Rodriguez.
9: Les fausses couches sont souvent liées à des problèmes de chromosomes, des maladies chroniques ou encore à la consommation d'alcool et de tabac. Mais ce n'est pas le seul facteur, précise Marie-Caroline Compense, l'une des deux chercheuses à l'origine de l'étude.
10: Un facteur qui est vraiment proéminent, c'est l'âge. L'âge de la femme, l'âge de l'homme aussi. Souvent, ce qu'on montre, c'est qu'à partir de la moitié de la trentaine, les risques de fausses couches, ils augmentent plus fortement.
9: Il manque beaucoup de données exhaustives sur les fausses couches. Déjà parce que toutes les femmes ne se rendent pas à l'hôpital, surtout quand ça survient dans les premières semaines, mais aussi parce que c'est un sujet encore tabou.
10: La pression à avoir une grossesse réussie, elle peut être un peu plus forte que dans le passé.
9: Dans leurs entretiens avec des femmes concernées, les chercheuses constatent aussi des manquements dans la prise en charge médicale.
10: Et ce qui est beaucoup rapporté, c'est une expérience assez négative dans la façon dont les professionnels de santé ont communiqué l'événement, les causes de la fausse couche, les conséquences, le suivi qui peut être mis en place, etc.
9: Depuis 2024, un congé spécifique existe, mais il reste peu connu. L'étude montre aussi que le soutien psychologique fait souvent défaut dans le parcours de soins.
4: C'était Sarah Rodriguez. Au Népal, le bilan s'alourdit. Au moins 95 morts suite à une crue soudaine qui a emporté des villages entiers dans une région limitrophe du Tibet. Les autorités népalaises sont sans nouvelles de 384 touristes, dont 291 étrangers. Le Premier ministre népalais appelle la nation à rester unie. Le Panama et le Salvador, placés en état d'alerte face au phénomène El Niño, phénomène naturel qui s'ajoute au changement climatique en provoquant de graves sécheresses. Enfin, en football, un transfert à sensation. Ayoub Bouadi, le milieu de terrain international marocain, quitte Lille pour Manchester City jusqu'en 2031 et pour un montant minimum de 100 millions d'euros. C'est du jamais vu pour un joueur marocain. Victor Missistrano a recueilli le commentaire d'Hervé Penaud, journaliste à l'équipe et consultant à RFI. Que peut-on souhaiter à Bouadi sous les couleurs de City? Sa réponse.
11: Déjà qu'il puisse s'imposer au milieu de terrain, parce que ça va pas être facile non plus. Hein. C'est quand même un jeune joueur, il a très peu d'expérience derrière lui. Il a joué à un haut niveau, mais pas un très haut niveau. Quand vous êtes à Manchester City, le rythme est complètement différent. Donc il va falloir être capable de gérer cette intensité du football anglais, cette vitesse dans les contacts, cette puissance que les milieux de terrain anglais ont tendance à mettre. Donc tout ça, il va falloir qu'il l'assimile, hein, comme Cherki a dû assimiler aussi ses principes de jeu. Et puis, s'il peut s'imposer comme numéro 1, s'il peut être titulaire indiscutable, ce qui est possible assez vite d'ailleurs, hein, parce que parce qu'on veut vraiment qu'il remplace Rodri, c'est après de s'épanouir totalement, c'est de progresser sur ses points faibles, c'est d'être par exemple plus efficace. C'est un joueur qui marque pas de but, qui fait peu de passes décisives, alors qu'il se projette facilement dans la surface. Mais tout ça, ce sont les défauts d'un joueur de 18 ans, et puis qui continue tout simplement sa progression. Si vous continuez votre progression

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0: 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Lucie vit dans une maison au cœur de la forêt. C'est une petite fille timide. Et à chaque fois que des enfants viennent jouer à côté de sa maison, elle ne sait pas comment elle peut faire pour jouer avec eux. Elle a peur d'aller parler à ses enfants, parce qu'elle ne les connaît pas. Aujourd'hui, c'est mercredi après-midi. Il fait beau. Et les enfants sont venus jouer et rigoler autour de la maison de Lucie. Lucie est à la fenêtre de sa chambre. Et elle les regarde discrètement, en cachette, derrière le rideau. La fenêtre est ouverte. Elle entend les jeux des enfants. Elle aimerait bien les rejoindre, mais elle n'ose pas sortir de sa maison et aller leur parler. Tout d'un coup, se pose sur le bord de sa fenêtre un magnifique papillon. Il a de grandes ailes, de grandes antennes, de grands yeux. Il est de toutes les couleurs. Tu rêves, Lucie ? Lucie est surprise que le papillon connaisse son prénom. Et en plus, il parle.
1: Oh ! Tu rêves des rêves colorés ?

0: Je rêve de pouvoir aller jouer avec les enfants. Pourquoi tu n'y vas pas? J'ai peur qu'ils ne veuillent pas jouer avec moi. Il n'y a aucune raison qu'ils ne veuillent pas jouer avec toi. Tu es comme une pivoine, Lucie. Tu es une fleur solitaire, car tu restes seule à ta fenêtre, généreuse, car tu veux partager avec les autres enfants, et timide, car tu n'oses pas jouer avec les autres enfants. Oui, c'est bien vrai ce que tu dis. La pivoine est la fleur symbole de l'amitié. Tu portes l'amitié dans ton cœur, Lucie. Tu peux donc partager cette amitié avec les autres enfants. Va cueillir une fleur et offre-la à un enfant. Ce sera alors la fleur de l'amitié. Lucie sort de sa maison, rentre dans son jardin et choisit la plus belle fleur et elle l'accueille. Elle part en courant en direction des enfants et elle tend sa fleur à un des enfants qui lui fait un bisou sur la joue. Les enfants rient et jouent ensemble. Lucie est heureuse, car elle a maintenant plein d'amis avec qui elle peut jouer. Depuis ce jour, Lucie va toujours jouer avec les enfants, même quand elle ne les connaît pas, car elle sait qu'il y a de l'amitié en chacun de nous.
1: En offrant une fleur, tu peux créer l'amitié, car il y a une pivoine dans chaque cœur.

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1: Melissa. D'accord.

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1: Au large des Caps d'Agde, de le fort Brescou veille sur la Méditerranée depuis plus de 4 siècles. Partons à la découverte de son histoire, mais aussi de l'engagement de l'association des Amis de Brescou et de son fondateur Jean-Louis Gugisbert, natif de Agde et passionné par la préservation de ce patrimoine emblématique.
2: Brescou, situé sur un îlot volcanique, a connu une très longue histoire depuis 1586 de sa création, en passant par une halte obligatoire pour les marins. Ensuite, avec les guerres de religion entre protestants contre catholiques, et avec un épisode où un pirate barbaroussette rançonnait les bateaux de commerce, et puis une prison d'État, et puis abandonné simplement, phare au milieu de la mer, habité par un gardien de phare, qui a été automatisé dans les années 60-65.
1: Resté à l'abandon, depuis une cinquantaine d'années, une équipe de passionnés s'est mobilisée pour restaurer chaque pierre de ce site, propriété de la ville d'Agde.
2: Voilà pourquoi nous avons, en 2012, créé une association, les Amis du Fort de Brescou, et depuis nous nous battons pour une sauvegarde de ces éléments patrimoniaux.
1: Un temps fort en 2025, la rénovation de la tour du Fanal.
2: Nous avons atteint pratiquement le seuil des 500 adhérents. Nous avons même été retenus par la mission Berne, puisque nous avons été inscrits au loto du patrimoine. Nous avons pu financer la rénovation totale de la tour du Fanal, qui était le phare originel de Brescou, suivant une somme de 80 000 euros. Et nous avons mis à disposition récemment une somme de 60 000 euros à la ville d'Agde pour la rénovation de l'échauguette, qui est un poste avancé de la garde à l'entrée du fort de Brescou.
1: Jean-Louis Gugisbert s'autorise à rêver et il espère que ce site connaîtra une nouvelle vie.
2: On pense mise en valeur. Le premier aspect, c'est l'aspect historique, avec des salles thématiques, un mini-musée. Et puis en parallèle, nous pourrions envisager avec l'éducation nationale des classes de mer, en l'occurrence la formation sur les métiers de la mer, et créer un ensemble soit des closeries, soit de recherche avec des bassins attenants. Et après la naissance des poissons, des crustacés, les réintégrer dans le milieu dans lequel ils pourraient redonner une nouvelle vie et ils essaimeraient tout autour de cette zone afin d'alimenter la petite pêche locale et des pêcheurs couturiers.
1: Cette aventure a été consignée dans un ouvrage intitulé Brescou en Languedoc, une île, un fort, une histoire. Jean-Louis Gugisbert a passé le relais après 15 ans d'engagement et de passion, mais il nourrit le vœu que les jeunes générations continuent à être des passeurs de mémoire pour faire vivre ces vieilles pierres. Ce numéro de 180 secondes a été réalisé par Azure FM pour l'Assemblée régionale des radios associatives dans le cadre d'un partenariat avec la région Occitanie-Pyrénées-Méditerranée.

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3: On les appelle les Montesquiviens et les Montesquiviennes.
4: Ils et elles habitent depuis plusieurs générations, ou parfois quelques années à peine, à Montesquieu-Volvestre, une petite commune rurale de la Haute-Garonne.
5: Une ville agricole, commerçante. Une ville traversée par l'eau, autant de caractéristiques qui ont marqué la vie des habitants.
3: Leur histoire porte la mémoire de Montesquieu, mais elle dessine aussi le quotidien et le devenir de ce territoire aux identités multiples.
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6: Pendant la Deuxième Guerre mondiale, il était rationné. À la Libération, il a été distribué sous la halle du village comme un cadeau aux habitants. Depuis, il est devenu un aliment incontournable et accessible à toutes les bourses. Il est aujourd'hui fabriqué dans sa méthode la plus traditionnelle, dans une des boulangeries du centre. Voici deux histoires de pain.
7: C'est Colette, je suis née en décembre 1936 et ai fait toute ma carrière dans l'enseignement primaire. Il se trouve que pendant la guerre, enfin un peu avant la fin de la guerre, au moment de la libération, même peut-être avant, puisque c'était au moment où les bombardements à Toulouse ont commencé, c'était des bombardements alliés. Nous sommes exilés à la campagne, donc dans ma maison de famille, qui a un passé artisanal, puisqu'il y avait une filature ici. Et donc c'était une époque dont je n'étais pas tout à fait consciente, compte tenu de l'âge que j'avais, mais qui m'a laissé quelques souvenirs. Et donc là, j'ai une anecdote, ça devait être en 45. Il y avait une carte de distribution du pain, mais en zone rurale, il y avait beaucoup de troc. Les gens portaient ou du poisson ou un échange, voilà. Et donc, le boulanger du village, c'était le jour de la libération, il a distribué du pain blanc, peut-être pas à toute la population, mais à une grande partie de la population. Et j'ai ce souvenir, sur la place du village, d'avoir vu ce pain blanc pour la première fois. Et c'est un souvenir que j'ai eu du mal pendant longtemps à évoquer sans émotion. Parce que c'était vraiment un souvenir d'enfance, mais doublé d'une atmosphère quand même qui était assez tragique. Je me vois uniquement en train de manger cette tranche de pain. Vous savez, c'est probablement le goût est sublimé. J'avais jamais vu une mie de pain aussi claire, quoi, c'est tout. C'était là, sur la place du village à Montesquieu-Volvestre, c'est-à-dire un peu éloigné de ma maison qui est entre Rieux et Montesquieu-Volvestre. Et voyez, c'est très drôle, je me revois toute seule, alors que vraisemblablement j'avais mes parents et mes grands-parents auprès de moi. J'ai focalisé là-dessus, quoi. C'était sûrement pour célébrer la libération. Surtout que dans, pas loin d'ici, il y a eu des maquis. À Rimont, dans l'Ariège, il s'est passé en plus petit ce qui s'est passé à Oradour. Ils ont allumé le feu dans une église, ils ont brûlé les gens parce qu'un officier allemand avait été tué. C'était les représailles. Rimont est un village martyr.
8: Et alors là, au marché, vous y allez à peu près tous les mardis, c'est ça ?
7: Pas forcément tous les mardis, mais oui, ici si, quand même, à peu près, c'est le jour où je viens dans Montesquieu, quoi, disons. Alors, vous m'aviez demandé tout à l'heure si je me rappelais de l'endroit où je devais être. C'était par ici, probablement, devant l'église.
8: Devant l'église ?
7: Oui, à peu près, par ici, là. Oui, mais ça, c'est pas photogénique, c'est plutôt radiophonique.
8: Plutôt sous la halle, en fait, ou plutôt à l'extérieur ?
7: Non, il me semble que c'était à l'extérieur. Je me revois vaguement en train de manger cette tranche de pain blanc.
9: Allez, merci, au revoir.
7: Pardon.
9: Bonjour.
7: Bonjour, madame. Je prendrai une baguette, s'il vous plaît.
9: Oui. Tenez.
7: Voilà.
9: Et merci. Merci. Et voilà, bonne journée.
10: Merci, vous aussi.
11: Bonjour.
12: Bonjour.
11: Bonjour.
12: Ah oui.
11: Oui, ça va, oui.
13: Je m'appelle Serge Danglas. Je suis né en 1956, donc ça me fait 70 ans aujourd'hui.
11: Ouais, je suis là, ouais. À tout à l'heure,
13: excusez-moi. Des pains de 2 kilos, 1,5 kg, Et après, je fais des pains qui conservent, qui est un pain qui est façonné à la main, qui se faisait il y a longtemps aussi, toujours pareil, et qui conserve mieux que les pains façonnés à la machine, quoi. Oui, après, la viennoiserie artisanale, bien sûr, pain congelé. Et comme j'adore ça, croissant quand j'étais petit, c'est ce qui m'a appelé à ce métier. C'est pour ça que je suis tatillon sur la viennoiserie, quoi.
9: Merci. Et voilà.
0: Quand on s'est installé ici avec mon mari à la retraite, chaque fois qu'on allait quelque part, on essayait les croissants, donc, que ce soit Caser, Carbone, Rieux. Il n'y a pas de problème, les meilleurs, c'est ici.
13: Tout petit, je passais devant la boulangerie du quartier Saint-Denis et l'odeur m'arrêtait. Il y avait une petite ruelle, un impasse, où je pouvais voir les ouvriers travailler derrière, par la fenêtre. Et les ouvriers, je les regardais, au bout d'un moment, l'ouvrier avait marre de me voir attendre là. Il ouvrait la fenêtre, il me donnait une chocolatine. Il me disait, va-t'en à l'école, tu vas arriver en retard. Mais ça, je le revois, c'est mémorisé, quoi. Comme si c'était hier. J'avais 5 ans, là. Ah, mais c'est l'odeur qui... J'ai commencé à 14 ans et demi, je ne voulais plus aller à l'école. J'ai décidé, un jour au lendemain, l'école, c'est pas fait pour moi. Et j'ai posé mes livres et mes cahiers, en 5e. J'ai dit, je m'en vais parce que c'est pas possible. J'arrive à la maison, il y a ma mère qui m'a dit, mais qu'est-ce que tu fais là? Tu sais même pas ce que tu veux faire. Si, je veux faire boulanger. Ma mère, de suite, elle a trouvé un boulanger pour partir. Elle me dit, par contre, il faut aller à Mont-Laure, à 20 km. Le patron, il m'a aménagé une chambre au-dessus du four et je rentrais que le week-end. Et mon métier a commencé là. À Toulouse, j'ai trouvé un patron où je travaillais encore à l'ancienne. J'ai fini mon apprentissage et après, je suis parti au Mirail travailler dans une boulangerie, comme j'avais mon CAP. Après, j'ai travaillé 2 ans avec un maître toureur. En feuilletage, pâtisserie, viennoiserie et tout ça. Et après, de là, je suis parti à Rangueil, chez un boulanger. Et après, je suis venu ici, en 93, mars 93. Je cherchais une boulangerie, pour, je voulais m'installer. Et c'est le four qu'il y avait à Mont-Laure qui m'a fait venir ici, c'est le même. J'ai failli partir dans le Lot, on m'en a fait visiter une dans le Lot, sur le plateau de l'Albenque. En plus, en pierre du Lot, j'adore ça. Et le gars, finalement, au lieu de la vendre, il a préféré la garder comme maison secondaire. Il a arrêté le métier, c'était chez lui. Et il me dit, t'en as une à Montesquieu, elle est condamnée, il te faudrait y aller jeter un coup d'œil pour voir si peut-être elle est toujours à vendre. Elle a été fermée depuis 2 ans. Et à la chambre des métiers, ils m'ont dit, mais comprenez, monsieur Langlais, vous installez là-bas, il y a déjà 4 boulangeries, vous, ça fait 5. Et alors j'ai dit, écoutez, je vais aller voir, hein, je vais me renseigner. Et quand j'ai vu le pain qui se faisait ici, j'ai dit, non problème, moi ça me va.
9: Parfait. Merci à vous.
13: Je réutilise une farine, en quelque sorte, comme faisait il y a bien longtemps. Pour rappeler cette façon et ce goût de pain qui se faisait avant, en rajoutant cette farine. Ils utilisaient à l'époque plus du blé, carrément de la graine, que maintenant. Et le pain blanc est venu après pour utiliser uniquement la farine. C'est plus physique de cuire avec ça qu'avec des fours modernes. C'est la tradition, en fait l'ancienneté, qui fait que le pain doit se cuire comme ça. C'est le pain où il se trouve, il épuise de la chaleur de la pierre. S'il n'y a pas ça, s'il n'y a pas cet échange, ça ne cuit pas comme il faut, quoi. Si on force cette façon de cuire, on détruit tout, quoi, toute la structure du pain qui se mangeait il y a très longtemps.
10: Je m'appelle Lilou et j'ai 10 ans et demi.
8: Il est comment le pain de chez papy et maman?
10: Des fois, on demande trop cuit, il est trop cuit. Normal, bah, il est parfait. Et sinon, il est croustillant et tout.
12: Moi, j'aime bien parce que la croûte est épaisse et que bah, c'est le côté naturel qui me plaît. Voilà. Il faut venir de bonne heure ou il faut réserver.
13: Pour moi, si on ne fait pas cette méthode-là, ce n'est plus du pain. Et les gens le découvrent parce qu'ils ne trouvent plus du pain comme ça. Si, des anciens, ils me disent... Ah, ça me rappelle quand j'étais jeune, il redécouvre ce qu'il mangeait il y a juste après la guerre, quoi, à la limite.
9: Une frite de cuite, s'il vous plaît.
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1: Bonsoir à toutes et tous. La nuit prochaine, le souffle chaud du vent d'automne limite fortement la baisse des températures et qu'on a du mal à descendre sous les 23 degrés sur les coteaux du Lauragais. Plus au sud, il fait 18 à 20 degrés en fin de nuit. Jeudi 27 août, le flux de sud se maintient avec un fort vent de sud sur les crêtes pyrénéennes. Les nuages sont progressivement plus nombreux en journée, ils deviennent menaçants en soirée, avec l'approche d'un passage perturbé qui va donner des pluies orageuses en soirée et dans la nuit. Le vent de secteur sud-est est modéré avec un vent d'automne sensible dans son domaine, moins fort cependant que mercredi. Les températures sont toujours chaudes avec 33 degrés attendus à Arbas, 34 à Rieux et jusqu'à 35 aux portes de Toulouse. Bonne soirée à toutes et tous.
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5: On les appelle les Montesquiviens et les Montesquiviennes.
6: Ils et elles habitent depuis plusieurs générations, ou parfois quelques années à peine, à Montesquieu-Volvestre, une petite commune rurale de la Haute-Garonne.
7: Une ville agricole, commerçante. Une ville traversée par l'eau, autant de caractéristiques qui ont marqué la vie des habitants.
5: Leur histoire porte la mémoire de Montesquieu. Mais elle dessine aussi le quotidien et le devenir de ce territoire aux identités multiples.
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8: Une histoire d'eau, ou plutôt des histoires d'Arize, cette rivière qui coule au bout de chaque jardin. On y pêche, on s'y promène, on y fait la fête, mais parfois elle déborde.
9: Il a commencé à couler le vendredi soir. Et ça s'est arrêté le dimanche soir.
10: Sans
9: discontinuer ça. Ça a été, je ne sais plus combien il est tombé, je crois que c'était 1,80 m d'eau, mètre carré, sur le week-end. Mais c'était impressionnant, même.
8: Donc on s'est mariés le 10 juin 2000, date de la crue du siècle à Montesquieu-Volvestre. Et. Suite à ça, on a eu une jolie plaque, alors pas avec nos noms à nous de mariage, mais par contre, au ramier, il y a une plaque avec la date du 10 juin 2000.
9: C'est la crue du siècle, en fait, du 19e siècle. Il y a eu pas mal de dégâts, quand même, sur la Rize, au niveau de Domazan, la bastide de Besse-Place, tout ça, ça a été très, très, très compliqué. Le jour du mariage, il y a des gens qui ne sont pas rentrés chez eux, qui ont dormi chez des copains. Voilà. Il y avait trop d'eau, toute la Rize a débordé et il n'y avait plus d'accès.
8: Patricia Gressier, donc l'épouse de Cyril.
9: Montesquieu vient depuis 1972.
8: Je ne suis pas originaire de Montesquieu, je suis plutôt toulousaine, mais j'ai toujours vécu dans la région. Savoir que le jour de notre mariage, il y avait un autre mariage qui était prévu ce jour-là. C'est vrai qu'on avait eu l'idée du même lieu, mais on leur avait laissé l'accès au ramier. Et ces pauvres mariés ont dû quitter précipitamment
9: mais le ramier pour aller ramier. Sur l'esplanade, sous un chapiteau de fortune. Alors nous, on avait demandé à avoir l'autorisation de le faire au Couloumé, juste derrière chez mes parents. Et Patrick Lemal, à l'époque, qui était maire, nous avait accordé exceptionnellement. Il n'y en a pas eu d'autres, ça a été le seul. Le seul grand événement comme ça qui a été fait là-bas, en bord de rivière. Plus éloigné que le ramier. Mais après, on a eu d'autres soucis quand même, parce que c'était imbibé d'eau, donc on a fait le mariage dans la boue, en fait. À la fin, c'était à force de piétiner, c'était compliqué.
8: On avait eu surtout la bonne idée de mettre des moquettes, ce qui faisait que ça faisait plouf. Plouf, les gens perdaient même les chaussures dans la boue, enfin avec la moquette, tout le monde perdait les chaussures. Donc au départ, on rit un peu jaune, et puis à la fin, comme on les perd tous, on rit. On a été chercher des impairs,
10: Nos témoins et même les personnes qui étaient au mariage sont revenus après avec des bottes.
9: Costard bottes, c'était voilà. Sympa.
10: Je vais parler pour moi, la robe de mariée, il n'y a plus de robe de mariée. Hein. Je veux dire, le lendemain, je ne l'ai pas faite nettoyer. Comment ça s'appelle ? Les pressings, justement, ont été débordés par tous les habitants qui ont eu tout, qui vivent au bord de l'eau, qui ont eu des dégâts, mais impressionnants, quoi. Ils n'avaient plus rien.
9: On sait qu'il y a des crues, on sait qu'il y a des moments où ça monte fort, mais là, c'est monté fort, très vite, longtemps. Ça a surpris tout le monde, quoi. Ça a été vraiment très rapide, hein, la montée des eaux. Hein. Mais on a géré au fur et à mesure, et puis les gens se sont adaptés. Tout le monde a mis la main à la pâte pour que ça se passe au mieux, et en fait, ça a été un mariage heureux, un mariage plus vieux, mariage heureux, mais...
10: On n'en pouvait plus. Mais, mariage plus vieux, mariage heureux, on l'a entendu, voilà.
11: Voilà, depuis quelques années, on commence à prendre des crues qui sont conséquentes. Quoi.
12: Non, mais bon, après, c'est un système naturel. Hein, c'est pas, ça fait du bien à la rivière.
11: Les poissons, ils ne meurent pas. Ils sont un peu déplacés, ils sont un peu bougés. Mais c'est un système naturel qui nettoie la rivière, qui évite la prolifération d'algues. C'est quand même c'est un bon système. C'est la nature, ça existe, il faut faire avec. Je suis Joël de Dieu, je suis le président de la société de pêche de Montesquieu-Volvestre. Je vis et je pêche sur Montesquieu depuis plus de 50 ans, des sources de la Rize jusqu'à son embouchure. Je dis souvent, c'est ma rivière, c'est pas une question de propriété, c'est une question que j'y ai tout le temps vécu, que j'étais tout le temps au bord de l'eau, et c'est ma rivière. C'est moi qui m'en occupe au niveau associatif depuis une vingtaine d'années. Je la considère à moi, mais c'est subjectif, quoi. Comme d'autres, ça sera l'Ariège ou l'Ariège, la rivière. Moi, c'est la Rize, ma rivière. Franchement, j'adore. Il y a tout. Elle fait 80 km de long. On peut la prendre sur la partie haute, au niveau de l'Ariège, c'est-à-dire au-dessus du Mas d'Asile, jusqu'à sa source. C'est une zone de courant torrentueuse, c'est une rivière à truite dans toute sa splendeur. Quand on la prend en dessous du Mas d'Asile, jusqu'à Campagne, c'est une rivière un peu plus calme, c'est une rivière à barbeau. Et toute la partie aval qui concerne en dessous de Domazan jusqu'à l'embouchure à Carbone, c'est une rivière de plaine. Elle offre tous les types variés que peut rêver un pêcheur. J'ai des endroits de prédilection, c'est ceux où je pêchais enfant, où je reviens constamment avec plaisir, et où j'arrive toujours à avoir une surprise que j'avais quand j'étais enfant. Elle continue à me faire plaisir sur ces lieux-là, quoi. Ça peut être d'attraper un poisson, mais ce n'est pas que le but, la pêche. Ça peut être de croiser un renard en chasse et qu'il ne vous voit pas. Parce que vous êtes dissimulé sous le couvert pour essayer de leurrer un poisson. Et le renard, vous le leurrez aussi parce qu'il vous passe à côté, il ne vous voit pas. Ça m'est arrivé assez fréquemment sur les bords de la Rize. C'est tout ce qui est communion avec la nature quand on se retrouve au bord de l'eau. Il faut dire que les berges de la Rize, c'est la zone sauvage un peu. Dans nos communautés où tout l'habitat est concentré, c'est notre coin de nature dans nos lieux de vie, quoi. Il y a toujours un lien avec la rivière. Nous, on la traverse. Il faut la traverser pour aller sur le quartier du pont. Elle passe au milieu du village. C'est un trait de vie. C'est un trait de vie. Sur le village, le site du Couloumé est fréquenté parce que c'est une aire de promenade, il y a des jeux pour les enfants, tout ça en bordure de rivière, c'est un coin ombragé, les gens en profitent. Il y a pas mal de monde le soir qui se balade, qui fait le tour. On a une histoire de l'eau, de toute façon l'eau est dans notre histoire à Montesquieu, elle passe au milieu du village. Elle passe au milieu du village, on a tout le temps vécu à côté. On a fait plein de choses autour de ça. Tout gamin, on allait ramasser des écrevisses. En short et en claquette au milieu de la Rize, en train de lever des pierres. On passait des après-midi à faire ça.
9: On faisait des intervilles sur la Rize. J'ai fait de la joute sur la Rize, sous le pont. Là, hein. Il y avait des barques de pompiers de Rieu, de Montesquieu. On se rassemblait pendant la fête du pont. C'était à l'époque, je me souviens.
10: Alors il y a bien sûr toujours des choses qui nous réunissent, des soirées du comité des fêtes, il y a l'île au théâtre aussi qui se fait sur le Ramier. Ce qui rassemble aussi beaucoup, c'est le feu d'artifice, par contre. Hein. Le feu d'artifice amène beaucoup de monde là,
9: autour de la
10: Rize. Hein.
9: Ah, c'est le lieu de rassemblement de Montesquieu, je trouve, là, avec la halle. Je pense que c'est les deux points stratégiques pour faire la fête. Ouais.
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2: Venez, vous dont l'œil étincelle, pour entendre une histoire encore. Histoire qui nous conduiront, au fil des mois, à travers le Sud. Notre Sud, ce pays où il fait souvent si bon vivre, entre l'Atlantique et la Méditerranée, entre les Pyrénées et une ligne vague, qui se situe au nord de l'Aubrac, mais pas trop au nord quand même, il ne faut pas exagérer. Chacune d'elles aura un thème et...
3: Cette fois-ci, nous allons évoquer la pétanque pratiquée par un grand physicien. Einstein et le cercle azur des pétanqueurs sétois, une nouvelle écrite et lue par Bernard Bonne. Quand Albert Einstein descendit du train en gare de Sète et qu'il aperçut, sur le quai, la silhouette de son ami le peintre Georges Soulert, il se sentit aussitôt libéré des fatigues de son long voyage. Les deux hommes ne s'étaient pas vus depuis des années, depuis l'époque où Albert travaillait à Berne et où Georges, armé de son chevalet et de ses pinceaux, arpentait les Alpes à la recherche pour ses toiles de paysages de montagne. Ils s'étaient rencontrés par hasard, au carrefour de deux sentiers, et Einstein s'était arrêté pour admirer la précision avec laquelle Soulert traitait son sujet, une vaste vallée alpestre sur laquelle roulaient des bosquets de feuillus. Le physicien avait, avec spontanéité, exprimé son admiration, et le peintre l'avait aussitôt remercié. En quelques mots, leur amitié était née, et, malgré les séparations, malgré le tournant extraordinaire qu'avait pris la destinée d'Einstein, elle ne s'était jamais démentie. Le physicien avait émigré en Amérique. Le peintre était revenu dans son Languedoc natal, s'y était marié et avait acheté une maison qui surplombait la plage de la Corniche à Sète. Comme ils étaient tous deux de cette génération et de cette race d'hommes pour qui la qualité d'une relation passait par la qualité de la correspondance échangée, ils n'avaient pas cessé de s'écrire. Quand Georges avait deviné entre les lignes qu'Albert arrivait dans ses recherches à une impasse, il lui avait suggéré de venir se reposer dans le sud de la France. Einstein avait été facile à convaincre. Il était fatigué, il avait besoin d'air pur, et la perspective de découvrir la Méditerranée, qu'il ne connaissait pas, l'idée de retrouver la merveilleuse joie de vivre de Georges, l'espoir, enfin, de goûter à la cuisine de Madame Georges, dont son mari vantait souvent les splendeurs, tout cela avait fini par le décider. Quand il sortit de la gare, Albert fut subjugué par la clarté de la lumière, laquelle semblait transfigurer les objets et les êtres. Le bleu du ciel, que rien ne voilait, était dense et uni. Cosmique, pensa le physicien, et le canal qui s'étirait devant eux en capturait le reflet pour tisser un ruban d'azur. Le taxi qui les conduisit chez Georges roula avec une nonchalance toute méridionale, le chauffeur roulant souvent au pas pour observer des pêcheurs sur une jetée ou saluer d'un geste de la main un de ses amis installé à la terrasse d'un café. Einstein comprit qu'il avait changé d'univers. Il en fut comme ressuscité et cette sensation se confirma lorsqu'il pénétra chez les Soulert. Mathilde, l'épouse de Georges, femme splendide aux formes amples et pleines, aux yeux de jais, aux joues brunes et fraîches, l'accueillit avec quatre bises sonores et un sourire rempli de chaleur. Albert se dit alors qu'aucune théorie physique, chimique ou autre n'arriverait jamais à traduire le bonheur qu'il y avait à vivre de tels instants. De plus, la maison débordait d'un fumet délicieux dont il n'aurait pu déterminer le moindre ingrédient sauf l'ail et, peut-être, le piment. Dès qu'ils furent arrivés, Mathilde prit les choses en main. « Vous avez le temps pour l'apéritif, mais on mange dans un quart d'heure. La bouillabaisse n'attend personne, pas même les génies. » « Oh, Mathilde !» voulut se défendre Albert. « Ici, je suis un ami, pas un savant. » Mais il était flatté, évidemment, et il n'en trouva le pastis que meilleur. Il allait de surprise en surprise et perdait ses repères américains à une vitesse qui le grisait. La bouillabaisse acheva de le terrasser. À la fin du repas, il demanda à ses hôtes si, à Sète, il restait encore des maisons à vendre. Tout le monde éclata de rire et Georges proposa à son ami de venir avec lui visiter la corniche pour qu'il choisisse lui-même l'emplacement. Ils déambulèrent longuement, à l'ombre des mélèzes et des amandiers, dans les rues pentues qui enlacent le Mont-Saint-Clair, puis descendirent vers le casino et la longue promenade qui longe la mer. Là, le soleil les reçut dans toute sa violence estivale et Georges, voyant que son ami transpirait à grosses gouttes, lui proposa une halte. « Est-ce que tu connais le jeu de pétanque, Albert ?» Albert, essoufflé et suffoquant, répondit par la négative, mais assura que si cela se pratiquait assis, il était prêt à en apprendre les règles. « À la bonne heure, mon ami !» s'exclama Georges, « parce que moi, ce que j'aime le plus dans ce jeu, ce n'est pas y jouer, mais regarder les autres y jouer. Suis-moi. »

Ils tournèrent le dos à la mer, s'engouffrèrent dans une allée de pins à l'ombre délicieuse et, au bout de quelques mètres, franchirent un portail sur lequel une plaque dorée indiquait « Cercle azur des pétanqueurs sétois, accès limité à messieurs les membres du club et à leurs invités ». Le lieu, planté d'arbres de toute taille, était empli d'une agréable fraîcheur. Des espaces de terre battue ocre, de 30 mètres de long sur 3 de large, séparés par des madriers, s'étiraient les uns à côté des autres. Albert en dénombra une dizaine et vit, sur certains d'entre eux, des hommes coiffés de canotiers azur aller et venir en manipulant des sphères de métal. Georges conduisit son ami vers le fond du parc. Là se dressait une paillote entourée de tables et de chaises en métal. Un garçon à la nonchalance étudiée, en livrée azur galonnée de blanc, accueillit Georges et son ami avec une poignée de main. Le peintre fit les présentations et le nom d'Einstein n'éveilla pas le moindre intérêt chez le serveur, ce qu'apprécia le physicien. C'était agréable parfois pour lui de n'être personne, ou presque, agréable et reposant. Ils commandèrent des citronnades dont la fraîcheur, la saveur subtile et puissante, la texture veloutée emplirent Albert de bonheur. Une fois ce dernier revigoré, Georges lui expliqua les règles de la pétanque. Celles-ci furent vite assimilées et ensuite Georges

toujours en rajouter, sinon, c'est un jeu comme les autres. Sur ce, ils se turent et s'abandonnèrent à la contemplation des joueurs. En fin d'après-midi, quand ils quittèrent le cercle de pétanque, Albert ne put établir avec objectivité si le jeu lui avait plu ou non. Tant de nouveautés l'avaient assailli depuis qu'il était arrivé à 7 qu'il n'était plus capable de porter un jugement sur quoi que ce soit. Mais le lendemain, quand, après déjeuner, Georges proposa à Albert une promenade digestive, celui-ci demanda aussitôt s'il pouvait revenir au cercle. Ce jour-là, il tomba réellement amoureux de la pétanque et, même s'il refusa d'y jouer lui-même, il insista pour que Georges aille faire quelques parties avec certains des autres membres du club. Albert comprit alors un des points de vue formulés par Georges. Il y avait autant de plaisir à regarder une partie qu'à y prendre part soi-même. De plus, il trouvait qu'il existait d'étranges analogies entre le mouvement des boules et la physique. Ces sphères, qui roulaient les unes à côté des autres, grosses et petites, et qui, tantôt se frôlaient, tantôt se repoussaient, ne ressemblaient-elles pas à des planètes ? Et le vaste décor ocre des terrains de jeu, en apparence lisse et sans danger, ne faisait-il pas penser à l'espace-temps et aux pièges invisibles qu'il cachait ? Quant au pétanqueur, en dehors de quelques-uns qui se conduisaient en authentiques gentlemen, nombreux étaient ceux qui trichaient, râlaient avec la plus insolente mauvaise foi, accusaient la malchance là où il n'y avait que maladresse, ramenaient tout à leur seul mérite quand leur équipe gagnait. Et Albert y retrouvait, trait pour trait, le comportement de ses collègues de Princeton. Il l'avait déjà vu et compris 100 fois, mais cela l'étonnait encore. L'âme humaine était partout la même. Quand Georges eut fini ses parties, ils prirent un verre de vermouth et le peintre annonça à son ami que, le dimanche suivant, le club organisait un grand concours de pétanque auquel s'étaient inscrits les meilleurs joueurs de la région. « Autant dire du monde !» ajouta Georges sans sourire. Albert fut enthousiasmé par la nouvelle. « Tu verras la fine fleur, l'élite !» s'enflamma sous l'air. « Des pétanqueurs prodigieux, de véritables vedettes connues de Perpignan à Marseille, et surtout, surtout, n'en parle pas à Hollywood quand tu rentreras. Il serait fichu de nous les piquer pour les faire jouer dans des films, comme Tarzan. »

Einstein accepta les conditions fixées par son ami et, le dimanche suivant, dès 8 heures, il vint assister au ballet gracieux des inscrits au 33e concours annuel et international du Cercle Azur des pétanqueurs sétois. Si le côté international du concours se limitait à la présence de deux Belges rougeaux et d'un Anglais exilé depuis 30 ans dans le Languedoc, la qualité des participants, elle, ne faisait aucun doute. Le physicien, quoique néophyte dans sa connaissance du jeu, put s'en rendre compte aussitôt. Mathilde avait accompagné les deux hommes et elle avait affirmé à Albert que même si elle n'y connaissait rien, certaines parties étaient tellement remplies de suspense qu'on se croyait dans un livre d'Agatha Christie. Mais avec les cadavres en moins, bien sûr, ajouta-t-elle dans un joyeux rire de gorge. En observant les pétanqueurs, Albert trouva une autre analogie avec ses collègues scientifiques. Dans tout domaine d'activité, tôt ou tard, une élite finit par se créer et l'apparition de cette élite ne doit rien au hasard. Elle doit au talent de ses membres, à leur travail, à l'espèce de connaissance intuitive presque magique qu'ils ont du sujet abordé, mais pas au hasard. Là, devant lui, évoluait l'élite de la pétanque. Le jeu était débarrassé des gestes inutiles. Pas de scories, pas de mouvements superflus, pas de poudre aux yeux. Chaque action avait un sens, un but, et était guidée par une stratégie claire. Les joueurs connaissaient leurs qualités et leurs défauts, et, si les hasards d'une partie leur imposaient d'autres rôles que ceux qui leur étaient dévolus au départ, ils savaient que c'était momentané. Dans ces cas-là, ils faisaient de leur mieux, ni plus ni moins, et reprenaient ensuite leur place initiale, sans un mot. Vers 10h du matin, les sélections préliminaires étant terminées, commencèrent les quarts de finale. Le principe du tournoi était le suivant. Les équipes les plus faibles s'affrontaient au début pour obtenir le droit d'affronter ensuite les quatre meilleures équipes de la région, ces dernières n'ayant pas encore joué. Jupiter apparut alors. C'était un grand échalas à l'œil morne qui regardait tout avec indifférence et polissait ses boules à l'aide d'un chiffon de soie bleue. Jupiter était son surnom dans le monde des concours parce qu'il était un tireur extraordinaire et que ses coups frappaient comme la foudre. Dans la vraie vie, il s'appelait Joseph Scotto et vendait des tomates et des melons. Certes, il ne payait pas de mine, mais sur un terrain de pétanque, il était transfiguré. En peu de temps, Albert comprit à quel point il différait des autres joueurs. « Il y a l'élite, pensa-t-il, et puis il y a les génies. Ça ne s'explique pas. » La matinée se limita ensuite pour le physicien à observer Jupiter. Il fut en particulier subjugué par la qualité des carreaux qu'il réalisait. Parfois, lors de manches au cours desquelles l'équilibre entre les deux équipes tenait à un fil, il apportait la solution avec une élégance et une simplicité qui mettaient tout le monde d'accord. Einstein avait déjà rencontré des gens qui, comme Jupiter, résolvaient un problème auquel tout le monde se heurtait parce qu'ils savaient lire différemment son énoncé et qui, fort de ce nouveau point de vue, trouvaient des clés invisibles au commun des mortels. De plus, Jupiter maîtrisait sa technique d'une façon extraordinaire et il claquait des carreaux si purs qu'à l'instant où les boules se séparaient, une étincelle bleue jaillissait entre les deux sphères. Cela fascina tellement Albert qu'il murmura à l'oreille de Mathilde « Dieu ne joue pas au dé, certes, mais peut-être bien qu'il joue à la pétanque quelque part là-haut, dans le cosmos. » Quand ils quittèrent le cercle, quelques minutes plus tard, ils croisèrent Jupiter, attablé devant une des tables de la paillote. Sa coupe de vainqueur traînait à ses pieds et il en était à son troisième pastis. Il regardait autour de lui d'un œil morne et n'avait plus rien du sportif aux gestes acérés dont les armes de métal donnaient naissance à la foudre. Albert et ses amis se quittèrent le lendemain. La mort dans l'âme,
car ils savaient les uns et les autres qu'ils ne se reverraient jamais. « Nous nous écrirons !» demanda Georges, des larmes dans les yeux. « Jusqu'à la mort !» s'exclama Albert. « Envoie-moi un de tes tableaux, tu veux bien ?»« Pardi, je vais faire un portrait de Jupiter semant la foudre sur un terrain de pétanque. »« Excellente idée, et n'oublie pas l'étincelle bleue, quand les boules font un carreau. »« Elle sera là, cochon qui s'en dédie. »« Alors, Georges, mon ami, appelle ce tableau champ gravitationnel. »« Champ gravitationnel ?»« Oui. » Ton Jupiter m'a donné une fière idée, et je crois qu'on va en parler pendant un moment. Tu te souviendras. Le train s'éloignait peu à peu. Oui, hurla Georges par-dessus le fracas de la locomotive, mais tu m'expliqueras un jour. Bien sûr, hurla Albert à son tour, dès que ce sera clair pour moi. Ils se sourirent une dernière fois, puis le train prit de la vitesse et sortit de la gare de Sète. Pendant le voyage qui le ramena à Princeton, Einstein pensa beaucoup à la pétanque et, même s'il n'y fait pas mention lorsqu'il reçut le prix Nobel de physique, il n'oublia jamais le tribut qu'il devait au cercle azur des pétanqueurs sétois et à un certain Jupiter, vendeur de tomates de son état.

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1: Plusieurs offres sont à pourvoir en ce moment avec l'agence d'emploi Ouboulou à Caserres. Tout d'abord, un infirmier ou infirmière diplômée d'État au sein d'un EHPAD sur le secteur de Saint-Gaudens. Le poste est à pourvoir à partir du 1er septembre pour un temps plein avec un CDI à la clé. Sur le secteur de Saint-Ilix-le-Château, on recherche un chauffeur poids lourd manutentionnaire pour des livraisons plus des ravitaillements de chantier. Le FIMO est obligatoire. On recherche aussi un poseur de panneaux photovoltaïques sur le secteur de Saint-Ilix-le-Château également, un tourneur-fraiseur conventionnel fousseré et enfin un charpentier métallique sur le secteur de Caserres. 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
1: Bonsoir à toutes et tous. L'année prochaine, le souffle chaud du vent d'automne limite fortement la baisse des températures et qu'on a du mal à descendre sous les 23 degrés sur les coteaux du Lauragais. Plus au sud, il fait 18 à 20 degrés en fin de nuit. Jeudi 27 août, le flux de sud se maintient avec un fort vent de sud sur les crêtes pyrénéennes. Les nuages sont progressivement plus nombreux en journée, ils deviennent menaçants en soirée, avec l'approche d'un passage perturbé qui va donner des pluies orageuses en soirée et dans la nuit. Le vent de secteur sud-est est modéré avec un vent d'automne sensible dans son domaine, moins fort cependant que mercredi. Les températures sont toujours chaudes avec 33 degrés attendus à Arbas, 34 à Rieux et jusqu'à 35 aux portes de Toulouse. Bonne soirée à toutes et tous.
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0: qu'on se le dise. De Muret jusqu'au pied des Pyrénées, c'est la chronique touristique du Sud Toulousain. Une idée originale de Philippe Congar pour Radio Galaxy. Savez-vous que... Alain Rennes est avec nous. Bonjour Alain.
1: Bonjour.
0: Alors Alain Rennes, je vous explique, c'est l'association Pays de l'Ours, ADET. C'est une association pyrénéenne. Elle a été créée déjà en 1991, donc l'eau a coulé sous les ponts. D'abord, petite présentation à la Rennes de Pays de l'Ours.
1: Alors c'est une association donc qui existe depuis 35 ans maintenant, qui regroupe différentes catégories d'acteurs qui peuvent être des élus, des professionnels, d'autres associations et des particuliers, et dont les missions sont centrées autour de la restauration d'une population viable d'ours dans les Pyrénées, la cohabitation avec les activités humaines et la valorisation de la présence de l'ours pour les acteurs locaux, c'est-à-dire pour par et pour les Pyrénéens.
0: Vous avez compté, Alain, combien nous avons d'ours en ce moment, peut-être uniquement en Haute-Garonne, peut-être ou ailleurs ?
1: On ne fait pas de comptage ni partiel dans l'année, ni par zone géographique, parce que les ours sont des animaux qui bougent beaucoup. Donc ce qu'on peut dire, c'est le bilan de l'année dernière, puisqu'on fait un bilan une fois par an dans le cadre du réseau ours, l'Office français de la biodiversité. Et la population d'ours est estimée aux alentours de 110 individus. Donc il est possible depuis qu'un ou l'autre ait disparu, notamment des jeunes, mais il y a aussi eu des naissances. Voilà. Donc on est de cet ordre d'idées-là pour l'ensemble des Pyrénées, hein, j'entends, ça c'est important de le préciser, c'est-à-dire France, Espagne et Andorre.
0: Depuis 1991, vous le disiez, où a été créé Pays de l'Ours, est-ce que vous avez vu des changements de comportement? D'abord, l'homme vis-à-vis de l'ours et l'ours vis-à-vis de l'homme?
1: Ah oui, bien sûr, beaucoup de choses ont changé depuis. Alors déjà, dans le début des années 90, on était sur le minimum de la population d'ours dans les Pyrénées, puisque c'était les derniers individus de la souche pyrénéenne, et on était au minimum en 1995 à 5 ou 6 individus. Comme je vous le disais, maintenant on est passé à 120. Donc évidemment et nécessairement, ça a impliqué beaucoup d'évolutions au sein de la population elle-même, mais aussi au niveau de notre attitude, de notre relation, de la culture qu'on a pu recréer de la présence de l'ours dans les Pyrénées. Il y a eu beaucoup d'évolutions en matière de prise en compte de la présence de l'ours, que ça soit par rapport à la pratique de l'élevage, à l'activité d'élevage avec la protection des troupeaux, mais aussi par rapport à la gestion forestière, parce que la forêt c'est l'habitat de l'ours, donc il faut en prendre soin également, mais aussi dans l'information et la sensibilisation du public. Donc il y a eu effectivement beaucoup de travail et beaucoup d'évolutions réalisées depuis.
0: Il a fait très chaud cet été 2026. Comment se comporte l'ours vis-à-vis de la chaleur? Et est-ce qu'on peut craindre du côté de l'alimentation?
1: Alors, les ours sont comme les autres, ils font avec les conditions, et ce qui est difficile pour les uns a toutes les chances d'être difficile pour les autres. Donc il est évidemment probable que les ours souffrent de ce changement de météo et de climat plus largement. Ils doivent faire avec. Bon, on n'a pas observé de problème particulier. On espère que sur du court terme, c'est-à-dire la chaleur elle-même, il n'y en ait pas trop. Bien sûr, il y a des problèmes, des questions en tous les cas qui peuvent être liées à l'alimentation. Et puis, ce à quoi il faudra rester attentif, c'est la fructification à l'automne, c'est-à-dire les fruits secs, les faines en particulier, donc les fruits du hêtre, qui sont à la base de la nourriture automnale de l'ours pour constituer les réserves de graisse importantes pour pouvoir passer l'hiver. Donc ça conditionne la survie des individus eux-mêmes, et ça conditionne aussi, notamment, la reproduction des ours, c'est-à-dire que si une femelle n'a pas suffisamment de réserves de graisse, eh bien, elle n'aura pas de petits, même si elle avait été préalablement fécondée par un mâle au printemps. Ce sera les effets qu'il faudra évidemment regarder avec attention. Et puis au-delà, une évolution du climat implique une évolution de l'habitat de l'espèce, et ça pourrait, sur plus moyen terme, on va dire, impacter l'habitat de l'animal, ses conditions de vie, et il faudrait observer, voir dans quelle mesure il parviendrait à s'y adapter.
0: Et on peut observer avec beaucoup plus de détails sur votre site internet paysdelours.com. Alain Rennes, directeur de Pays de l'Ours, association pyrénéenne, était avec nous. Merci et belle fin d'été avec les ours.
1: Merci et très bel été à vous aussi. À bientôt.
0: Alors, à bientôt et surtout, qu'on se le dise.

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2: 23h est toujours à l'heure.
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3: Marius Lafont.
2: À la une de cette édition, le bilan qui s'alourdit à nouveau à la frontière entre le Népal et le Tibet. Au moins 160 morts dans l'effondrement d'un glacier qui a provoqué une gigantesque inondation. La Chine et le Népal ont déployé des militaires dans la zone. Quel avenir pour les deux bases militaires en Syrie? Ahmed El-Sharé et Vladimir Poutine se sont entretenus mercredi. Les infrastructures devraient repasser sous la souveraineté de Damas. Éclairage dans ce journal. Sébastien Lecornu à Mayotte. Le Premier ministre français fait des annonces pour lutter contre l'immigration clandestine sans convaincre les élus locaux. Et puis, imaginez le cauchemar, vous vous réveillez un matin dans le corps d'une autre. C'est le synopsis du film L'Inconnu, sorti en salle en France ce mercredi. Des routes englouties, des villages balayés. Au Népal, l'avalanche de glace qui a provoqué des inondations monstrueuses ce mercredi à la frontière avec le Tibet a fait au moins 160 morts. La police népalaise a déjà retrouvé 157 corps. Côté tibétain, il y a aussi des victimes. Au moins 3 personnes sont décédées. L'angoisse est aussi pour les proches des voyageurs étrangers ou népalais qui restent introuvables. Au moins 400 disparus d'après l'Office du tourisme népalais. Rejoint par RFI, les dernières informations avec Mélissa Barra.
4: Les images de drones montrent encore un niveau d'eau très élevé le long de la rivière Botekoshi. Les régions de Rasuwa et Nuwakot, côté népalais, ont été les plus touchées, avec des villages entièrement balayés par une avalanche de boue. Le poste de frontière de Girong a, lui, été avalé par les flots. À ce stade, les experts tentent de déterminer l'origine exacte d'une telle violence. On constate sur des images satellites qu'un morceau de glacier s'est détaché pour percuter la vallée en amont. Cela fait des heures que les équipes chinoises et népalaises mènent des opérations de sauvetage, mais l'accès à cette zone montagneuse où vivent des dizaines de milliers de personnes reste très difficile tant que les eaux ne se sont pas retirées. Les routes ont été ensevelies et les hélicoptères peinent à atterrir.
2: Mélissa Barra, l'armée népalaise indique avoir déployé plusieurs hélicoptères sur la zone. La Chine a envoyé plus de 150 militaires. Les inondations ou les glissements de terrain sont fréquents dans l'Himalaya pendant la saison de la mousson, mais ils augmentent avec le dérèglement climatique d'origine humaine. Entre l'Iran et Oman, les négociations engagées depuis plusieurs semaines sur le trafic maritime dans le détroit d'Ormuz ont abouti à de premiers accords, annonce ce mercredi des gardiens de la Révolution. Les deux pays côtiers ont trouvé un terrain d'entente sur les modalités de gestion du détroit, passage stratégique des hydrocarbures, verrouillé depuis février par l'Iran après le début de la guerre avec les États-Unis. Iran et Oman prévoient un partage des revenus du trafic maritime et la création d'un couloir temporaire pour les bateaux. En Iran, les cibles militaires ne se limitent plus aux bases ou aux troupes ennemies. Téhéran annonce mercredi que plusieurs médias étrangers diffusant en persan sont eux aussi considérés désormais comme des cibles militaires. C'est le cas de BBC Persian ou de la chaîne de télé Iran International. Le pays les accuse de travailler pour les renseignements américains ou israéliens en Iran. Ces médias ne sont disponibles que par Internet ou utilisant un VPN. En Syrie, l'interrogation autour des bases de Rmeymim et Tartous. Ces bases aériennes pour la première, navales pour la deuxième. Ces deux installations constituaient les seuls avant-postes militaires officiels de la Russie en dehors de l'ex-URSS. Dans un communiqué, Damas indique que le président syrien Ahmed El-Sharé s'est entretenu mercredi par téléphone avec Vladimir Poutine. Entretien qui fait suite à l'annonce le 9 août dernier d'un accord entre les deux pays sur l'avenir de ces deux bases militaires russes après la chute du régime allié de Bachar al-Assad. Point de situation et perspective avec Igor Delanoé, directeur adjoint de l'Observatoire franco-russe.
5: Ces deux infrastructures vont redevenir des infrastructures civiles, sous souveraineté syrienne, mais la présence russe va bien subsister sous la forme d'instructeurs qui seront manifestement présents en Syrie. Et il faudra observer dans les semaines, les mois qui viennent, de quelle manière l'armée russe utilise encore à la fois l'aéroport va redevenir un aéroport civil d'Hürmemim, est-ce qu'il y aura des vols militaires russes qui se poseront pour, par exemple, faire du kérosène? Et côté naval, il faudra voir dans quelle mesure la marine de guerre russe peut utiliser plus ou moins régulièrement, avec plus ou moins de facilité, les infrastructures civiles de Tartous, principalement pour là aussi faire le plein de kérosène, mais aussi d'eau fraîche et pour que les équipages se reposent. On sera fixé, à mon avis, assez rapidement dans au cours de l'automne et de l'hiver qui arrive.
2: Un propos recueilli par Joris Zilberman du service international de RFI. En pleine campagne électorale, Benjamin Netanyahou promet encore plus de colonies en Cisjordanie. Promesse malgré les pressions de la communauté internationale et les multiples condamnations par l'ONU de la politique coloniale d'Israël dans les territoires palestiniens. Occupé. Il a salué la création de près de 300 colonies et avant-postes en Cisjordanie depuis l'arrivée au pouvoir de son gouvernement, le plus à droite de l'histoire d'Israël. Plusieurs des ministres d'extrême droite du gouvernement de Benjamin Netanyahou appellent à l'annexion pure et simple de Gaza et de la Cisjordanie.
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2: Ce mercredi, c'était le deuxième jour de visite à Mayotte pour le Premier ministre Sébastien Lecornu, accompagné de 6 de ses ministres, dont Laurent Nunez, le ministre de l'Intérieur. Sébastien Lecornu s'est aventuré sur le terrain de l'immigration clandestine, sujet ultra sensible dans l'archipel. Il a évoqué la militarisation de Mayotte face à ce qu'il qualifie de menace, mais sur place, les élus locaux restent mitigés devant les annonces. À Mamoudzou, Lola Fourmi.
6: Avec plus de 16 000 personnes reconduites à la frontière, les résultats de la lutte contre l'immigration clandestine sont bons, mais peut mieux faire. Voilà en quelque sorte le constat dressé par le Premier ministre. Pour cela, il veut assumer la militarisation de la souveraineté de l'archipel. Concrètement, passer de 9 bateaux intercepteurs à 13 en 2028, déployer en permanence un régiment de la Légion étrangère sur l'île au nord de Mayotte et utiliser la haute technologie comme muraille contre ces migrants. Des annonces qui peinent à convaincre Safina Soula, la présidente du collectif des citoyens de Mayotte.
7: Je ne le crois pas du tout parce que quand on veut, on peut. Ça fait quand même 2 mandatures que ces gens-là sont tous au pouvoir. Ils n'ont rien fait, c'est pas maintenant qu'il reste 6 mois qu'ils vont faire quelque chose. Ils veulent tout simplement nous endormir en nous disant oui, vous voyez bien que nous, on peut faire des propositions voilà, pour pouvoir effectivement arrêter cette immigration. Mais on ne l'a pas fait depuis. Maintenant qu'on veut le faire, qu'on veut donner nous la possibilité de revenir au pouvoir et puis on le fera pour vous. Non, je suis désolée. C'est un moyen aussi de faire de la politique parce que ils veulent justement couper la route à Marine Le Pen et on sait très bien tous que ce sont des sujets de Marine Le Pen depuis déjà X temps. Alors que si véritablement ils avaient l'intention de le faire, ils auraient pu le faire depuis longtemps.
6: Le Premier ministre annonce aussi la mise en place d'un bonus-malus financier pour les pays d'origine de ces migrants. S'ils ne ralentissent pas les départs, ils auront désormais moins d'aide au développement. Lola Fourmi, Mayotte, RFI.
2: Dans le quartier de Dar-es Salaam, en banlieue de Conakry, les autorités guinéennes ont mené mercredi des opérations de démolition de plusieurs maisons. Elles étaient situées autour de la décharge qui s'est effondrée dans la nuit de samedi à dimanche, faisant 34 morts tués dans leur sommeil. Les constructions démolies mercredi étaient jugées à risque. De nombreux riverains concernés par ces démolitions ont fait part de leur colère à nos confrères de l'AFP. Ils estiment devoir partir sans avoir d'endroit où aller. Au total, 1500 familles sont à reloger. Aux États-Unis, Meta sort la carte bancaire pour éteindre une action en justice dans des dizaines d'États américains. Le groupe californien qui gère Facebook ou Instagram va verser 16 milliards de dollars contre l'abandon de poursuites. Il est accusé d'avoir rendu ses réseaux sociaux ultra addictifs auprès des jeunes utilisateurs. En plus de cette somme gigantesque, l'entreprise a accepté de modifier le fonctionnement de ses services. Ils seront coupés pour les mineurs entre minuit et 6 heures du matin. Ce mercredi, c'était jour de sortie en France. Sorti au cinéma en France, à l'écran, un thriller étrange, L'Inconnu, réalisé par Arthur Harari. David, un photographe trentenaire, est attiré dans une soirée par une femme blonde, une inconnue. L'intrigue se noue après leur nuit d'amour quand David se réveille dans son corps. Sophie Torlotin du service culture.
8: Et si un jour vous vous réveillez dans le corps d'un ou d'une autre, David, photographe solitaire et dépressif, se serait bien passé de cette expérience effrayante. Plus que le changement de genre, ce qui passionne le réalisateur Arthur Harari, c'est la question de l'identité.
9: C'est des questions que les enfants se posent. Par exemple, on regarde ses parents et on se dit « mais si ça se trouve, c'est pas mes parents ». Donc ces espèces d'exercices de pensée enfantins, ils ont à voir profondément avec la question de l'être en fait et de le réel de l'identité.
10: Vous êtes qui ?
8: Ce thriller étrange met en scène deux acteurs principaux, Nils Schneider et Léa Seydoux, qui incarnent des personnages perdus dans le corps de l'autre.
9: C'est chercher l'étranger en soi. Et donc ça, c'est un moment, le sol s'ouvre sous les pieds et Et donc ils ont fait cette expérience, mais oui, c'était une espèce de route inconnue pour eux. Ouais.
10: Vous leur avez demandé une transformation physique.
9: Je pense que c'était à la fois appelé par le film et par des circonstances presque indépendantes de ma volonté. Léa est tombée enceinte pendant qu'on préparait le film. Et Nils, de son côté, il était très amaigri déjà. Et effectivement, pour devenir l'autre, il est devenu autre physiquement.
8: Métamorphosé, voire méconnu.

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1: Tout en douceur, il est 1h.
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3: Bienvenue sur le Funk Anthology. Vous écoutez DJ Vibe, vous écoutez le son des années 80 de classique. Two Very Rare Records.

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The One Away. À suivre sur le meilleur du son des années 80, Michael Anderson. Et tout de suite, seconde image. Start it again. Welcome.

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De la semaine sur le Funkology MCA Records de One Way. Il est temps pour la team de vous quitter. On se retrouve la semaine prochaine pour de nouvelles aventures Made in 80. Salut à tous!

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